Je disais ceci. Est-ce que quelqu'un est prêt de célébrer le Seigneur? Vous savez, il y a... Quand on fait ce travail, nous ne comptons que sur la grâce de Dieu, n'est-ce pas, frère Jacques Tona? Venir à cet endroit, c'est un sacrifice. Je vous dis, je suis ici, mais s'il faut regarder là-bas, c'est compliqué.

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1: Appelez-moi mon père Kabinzo Prémis, élève du complexe scolaire JB en 8e année éducation de base. Nous sommes les élèves du complexe scolaire JB. Nous avons un débat. Le sujet, c'est savoir si entre la fortune et la science, qu'est-ce qui est important? Moi, je pense bien que c'est la fortune qui est très importante parce que pour trouver la science, il faut d'abord la fortune. On ne peut pas trouver la science sans avoir trouvé la fortune.
2: Moi, je pense bien que c'est la science parce que quelqu'un ne peut pas être président sans avoir la science.
1: Être aussi président, il faut d'abord payer de l'argent. Pour que tu sois président, il faut d'abord payer la fortune pour t'amener à être président.
3: Moi, je dirais que c'est la fortune parce que même nous amenons nos enfants à l'école pourvu qu'ils étudient et dans l'avenir pour qu'ils trouvent des beaux travaux.
4: Moi, je pense bien que c'est la science qui est importante que la fortune parce que on amène l'enfant à l'école pour trouver la science, mais ce n'est pas pour trouver la fortune.
5: Moi aussi, je pense bien que c'est la science. Une science est plus importante que la fortune. Pour avoir une fortune, on doit passer d'abord par la science. Le travail est une science, le mental est une science pour avoir alors cette fortune.
1: Et la science, là, tu avais trouvé ça à partir de la fortune. Parce que pour qu'on t'apprenne la science, il faut d'abord payer la fortune.
5: Oui, oui, il faut payer la fortune. Mais cette fortune que tu vas payer, tu vas trouver ça à partir de la science. C'est ce qui est ce que moi, je ne comprends pas. Pour trouver cette fortune, il faut d'abord de la science. Parce que dans certaines traces qui sont compliquées, c'est la science.
1: Pour qu'on t'apprenne, il faut d'abord que tu payes de la fortune. Tu portes là-bas des habits, c'est à partir de la fortune.
2: Pour confectionner cet habit-là, il faut encore de la science. Les gens qui confectionnent ces habits-ci, ils ont étudié pour avoir des idées pour confectionner l'habit. C'est d'abord la science.
6: C'est la fortune qui est très importante que l'autre. Tu achètes les tissus, est-ce que c'est pour rien? Moi, je dirais que c'est la fortune qui est importante que l'autre.
5: Ce n'est pas pour rien qu'on achète ce truc-là, mais pour frapper aussi cette monnaie. C'est de la science. Il faut avoir de la science pour frapper cette monnaie qu'on va trouver des fils, des tirettes pour confectionner l'habit. Il faut d'abord frapper la monnaie par la science.
7: Je dirais que c'est la science qui est importante que la fortune.
3: Sachez d'abord que toute fortune n'est pas seulement la monnaie là. Par exemple, les voitures, des camions, des parcelles, c'est la fortune qui est plus importante que la science.
8: Même la population vote celui qui a de la fortune et ne vote pas celui qui a de la science, même pour faire la campagne.
2: Même si on peut voter celui qui a de la fortune, mais il peut diriger mal. C'est grâce à la science qu'on dirige le pays. Les pays qui ont de la paix, ce sont les gens qui raisonnent pour diriger bien ces pays. Donc c'est la science qui est très importante que la fortune.
1: Moi je dirais que c'est la fortune qui est très importante. Et pour trouver l'intelligence là de gérer quelque chose, il faut d'abord que tu payes de l'argent pour t'apprendre tout ça.
2: Moi je n'arrive pas à te comprendre. Même les philosophes, est-ce qu'il faut étudier pour raisonner si Dieu existe? Ce n'est pas pour étudier. Moi je ne te comprends pas, mais c'est la science qui est très importante que la fortune.
7: C'est la science qui est très importante plus que la fortune.
5: Alors moi je dis que c'est la science qui est très importante. Pour avoir de l'intelligence, on ne doit pas payer. À l'école, nous payons nous tous. Mais il y a des genres de personnes, les intelligents et les non-intelligents. Pour être intelligent, c'est la science aussi. C'est une science. Alors pour avoir cette science, on ne doit pas avoir une fortune pour avoir cette science. Moi, ma conclusion, je dis que c'est la science qui est plus importante que l'autre. On ne peut pas construire des maisons sans avoir de la science. On ne peut pas arriver à un certain niveau d'évolution sans la science. On ne peut pas faire de certaines choses-là comme enseigner sans la science. La science insiste dans tous les domaines.
4: Ma conclusion est que c'est la science qui est plus importante que la fortune.
2: Moi, je dis que c'est la science parce que même pour fabriquer des bombes, il faut les chimistes.
1: C'est la fortune parce que même pour acheter des armes de guerre, il faut d'abord de la fortune.
8: Selon moi, c'est la fortune qui est plus importante parce que on ne grandit pas grâce à la science, mais on grandit grâce à la fortune. On ne mange pas la science.
2: Moi, je peux dire, pour conduire l'hélicoptère, ils font de la science. Tu peux faire éclater les bombes sans étudier.
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3: Notre peur la plus profonde n'est pas d'être inapte. Elle est que nous puissions être dotés d'un pouvoir sans commune mesure. On n'apporte rien au monde en se dévalorisant. Il n'est pas éclairé de se faire plus petit que l'on est, simplement pour rassurer les autres autour de nous. Si nous nous libérons de notre propre peur, notre présence seule pourra aussi libérer les autres.
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5: Bonjour à vous tous, auditeurs et auditrices de l'RTVH et bienvenue à cette édition du journal qui s'ouvre par les titres. Entre humour et moquerie en ligne, le phénomène femme légitime prend une tournure inquiétante à Boutembo. Les psychologues alertent sur les risques de stigmatisation et des troubles mentaux chez RVH. Les femmes ciblées. Des veuves et orphelins dénoncent des tentatives d'espoliation des biens après les décès de leurs proches. Un juriste rappelle que les codes de la famille leur garantissent le droit à l'héritage.
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5: La société civile de Loubero alerte sur la montée des cambriolages nocturnes dans les chefs-lieux du territoire. Elle plaide pour des patrouilles conjointes, forces de sécurité et des défenses pour sécuriser la population. Voilà tout pour les titres. Bienvenue au détail. C'est à tout à l'heure.
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5: Fabrice Mihimbi assure la mise en onde. Bienvenue au détail de ces journaux. Le phénomène légitime prend de plus en plus de l'ampleur à ville de Boutembo. Ce terme est souvent utilisé pour désigner l'épouse reconnue par la dot et la loi. À l'origine, ce sont des humoristes et effliasseurs qui ont posté des contenus vidéo pour éduquer la masse sur les mariages. Ces publications sont devenues par la suite virales dans les réseaux sociaux, impliquant des femmes légalement mariées. Au-delà de l'aspect humoristique, le phénomène femme légitime est devenu une façon de dénoncer et de se moquer des relations extra-conjugales à travers des posts sur les comptes TikTok, Instagram, Facebook par des femmes mariées. Il en est de même des jeunes filles qui s'attaquent aux autres qu'elles soupçonnent de sortir avec leurs petits amis. Ces vagues des harcèlements numériques inquiètent des spécialistes du domaine de la psychologie. Contacté par RTVH, le psychologue Daniel Katouva-Mastaki du Centre de protection des indigents et malades mentaux CEPIMA Boutembo alerte sur les risques de stigmatisation, des troubles mentaux et des détresses psychologiques. Les spécialistes en santé mentale déconseillent ce qu'ils qualifient d'amour exagéré sur Internet et appellent au respect de la dignité humaine en ligne. Ces propos ont été recueillis par Steven Maty.
12: Le problème ici des hommes légitimes et des femmes légitimes a des conséquences sur le plan psychologique. Premièrement, vous allez voir les gens qui seront stigmatisés suite au phénomène légitime auront la maladie mentale. Vous allez voir la personne qui avait toute la conviction que comme l'homme ici, nous nous suivons convenablement, comment se fait-il que nous n'arrivons pas au bout? Il y aura des déséquilibres psychiques comme la maladie mentale. Il y aura aussi d'autres qui vont même se suicider. Il dira non. Comment vous venez de dire que je ne suis pas votre mari? Là, je pars mes pentes. C'est pour laquelle actuellement, vous allez apprendre des cas de suicide par-ci, par-là. Aussi, il y aura des troubles psychosomatiques. Vous allez voir la personne qui n'avait pas de gastrique chaque jour à l'hôpital. Soit des céphalées qui me dérangent. Voire même des lipertations, soit l'hypertension. Aussi, comme message adressé à la communauté, est que quand on a un ami, ce n'est pas à dire qu'il vous prendra un mariage. Vous pouvez vivre avec un ami le plus longtemps possible, mais faire le mariage, c'est aussi une autre chose. Aussi, il faut bien comprendre le contexte auquel vous êtes en train de vivre.
5: En ville de Boutembo, des veuves et orphelins dénoncent des cas de stigmatisation dont ils sont victimes après la mort de leurs époux ou parents. Ils affirment faire face à des tentatives de spoliation des biens leur laissés. Une situation qui aggrave leurs conditions de vie déjà difficiles. Un juriste évoque les codes congolais des familles qui garantit aux dépendants l'accès au patrimoine des défunts. Franklin Emas, orphelin des pères, raconte que certains membres de la famille se préoccupent moins de leur apporter du soutien psychologique pendant les dures épreuves. Ils se soucient plus des biens laissés par les défunts, allant jusqu'à s'approprier la parcelle familiale de nos styles.
4: Il y a beaucoup de ça ne va pas, parce que même le jour du décès du papa, on cherchait à appeler certains de la famille. Il n'avait pas répondu oui. Il visait ce que papa a. Jusqu'à ce que moi-même, j'avais mis la dépouille de papa dans la morgue. Je les appelais, ils n'avaient pas répondu. Par rapport à l'héritage, ils ont visé même nos chansons de la parcelle, prendre certains chats.
5: Le sociologue Jackson Catalico explique ses comportements par la convoitise. Il estime que des proches oublient souvent les droits de la veuve et des orphelins en cherchant à s'approprier le patrimoine.
6: Les membres de la famille qui se méconduisent parfois ont l'avis de l'argent. Et cet avis d'argent les ramène à vouloir s'accaparer des biens du défunt, tout en oubliant que le défunt avait des enfants et qu'il y a une veuve qui doit aussi faire grandir les enfants orphelins qui sont restés. Donc il y a d'abord problème de culpabilité de la part des enfants, mais je parlerai à terme de cupidité des membres de la famille parce qu'ils ne se sont pas organisés dans leur vie et ils veulent profiter de ce que, disons, le défunt avait.
5: Pour sa part, Maître Katembo Mirembe revient légalement, rappelle les dispositions du Code de la famille et souligne que le patrimoine revient légalement aux dépendants directs du défunt.
11: La stigmatisation des veufs ou des veuves, mais aussi des orphelins, est dit principalement à l'ignorance de la loi. Certains sont beaucoup liés à la coutume. Les questions familiales sont déjà réglementées par le Code de la famille. Cette matière réside sous des articles 758. La loi a déjà prévu qu'une fois il y a décès, chaque personne décédée et qui a eu la chance d'avoir un patrimoine de son vivant vient en hérédité. Ça constitue directement la succession ou l'héritage de ces découillus. C'est un comportement contraire à la loi. Ils sont exposés à des poursuites pour s'être accaparés des biens qui ne leur appartiendraient pas.
5: À Boutembo, de nombreuses familles connaissent des problèmes de gestion des biens après les décès de leurs parents. Pendant ces vacances scolaires, de nombreux enfants s'élancent dans la vente des jus, des caoutchoucs, des cirages et d'œufs au centre-ville de Boutembo. Tel est le constat fait par le mouvement citoyen Les Boucliers. Son coordonnateur, Patti Louvatungana, salue cette façon d'encadrement des enfants durant cette période. Cependant, il craint que ces enfants ne se désintéressent des études car attirés par les petits argent qu'ils gagnent. Notre interlocuteur appelle les parents et que le service urbain du genre famille et enfants à s'impliquer dans les suivis des enfants dès la rentrée scolaire. Patti Louvatungana a été interrogée par Kavutia Maliro.
13: Notre inquiétude serait au cas où certains enfants, par exemple, nés après ces 2 mois, certains peuvent chaque fois esquiver les cours proprement dit pour se retrouver encore au centre-ville parce qu'ils étaient déjà habitués à faire ça. Nous serons beaucoup plus prudents. Nous alertons déjà les services SGR à la rentrée scolaire quand ça va commencer. Les après-midi, nous serons en train d'observer les avant-midi s'il y a encore cet engouement. Si nous constatons, il faudra qu'on puisse conjuguer avec les parents de la ville de Boutembo d'être en alerte. Une fois la rentrée scolaire aura eu lieu, il faudra qu'on ne puisse pas voir l'engouement de ces enfants. Il faudra que ça puisse parvenir à tous les habitants de la ville de Boutembo et surtout ceux-là qui ont les boutiques au niveau du centre-ville. Une fois la rentrée scolaire, une fois vous voyez l'enfant déampilé, nous devons envisager aussi le plan B pour combattre certains brebis galets qui pourront accouler de ce débrayage de ces enfants au niveau du centre-ville. Mais c'est une bonne initiative, ça permet aussi un apprentissage du métier.
5: Dans un autre chapitre, des centaines de réfugiés congolais sont en détresse au camp de Busuma au Burundi. Ils avaient fui l'avancée de la rébellion de la FCM-23 dans la province du Sud Kivu. Certains de ces Congolais ont manifesté la semaine passée leur colère pour dénoncer une assistance alimentaire dérisoire, les manques de soins de santé, des abris précaires et suqués, l'interruption de la scolarité de leurs enfants. Ils réclament leur rapatriement dans leur milieu de vie d'origine en République démocratique du Congo. Le député provincial Bissimwa Sinderi appelle les gouvernements congolais à prendre des mesures concrètes afin d'améliorer les conditions de vie de ces personnes en détresse. L'élu de la ville d'Uvira a été joint au téléphone par la radio Okapi.
14: Ses compatriotes congolais estiment que les opérations de rapatriement vers la ville d'Uvira et ses environs sont exécutés avec une lenteur administrative excessive et ne concernent qu'un nombre très limité de bénéficiaires à chaque convoi, alors que plusieurs milliers de personnes réfugiées aux différents camps du Burundi attendent depuis plusieurs mois, n'est-ce pas, cette dynamique d'opération de retour vers le pays d'origine. Il est important aussi de retenir que les rapatriés spontanés qui sont dans la ville d'Uvira, jusqu'à présent, ils demeurent sans aucune assistance, ni du gouvernement, moins encore de partenaires.
5: Un habitant de Butembo, identifié sous le nom de Victoire, a été tué par balle dans la nuit de dimanche à lundi. Selon les habitants de la place, les bandits armés se sont introduits à ce domicile situé dans la cellule Kihinga au quartier Mukuna avant d'ouvrir les feux sur lui et de les toucher mortellement à la poitrine. Transporté en urgence à l'hôpital général des références de Matanda dans un état critique, la victime a succombé à ses blessures peu après son admission. Cet acte criminel vient raviver les inquiétudes face à la sécurité nocturne qui persiste dans la ville. Nous y reviendrons dans nos prochaines éditions avec plus de détails. La commune de Lubero connaît une recrudescence des cas de cambriolage nocturne ces dernières semaines. C'est la société civile locale qui fait cette dénonciation. Son président, Jackson Mumbere Vahaluré, appelle les autorités militaires et policières à renforcer les dispositifs sécuritaires. Il recommande notamment l'intensification des patrouilles nocturnes conjointes entre la police nationale congolaise et la police militaire afin de protéger la population et ses biens. Cet acteur des forces vives exhorte également les habitants du chef-lieu du territoire des Lubero à rester vigilants et à dénoncer tout abus des hommes en armes auprès des services compétents. Écoutez, Jackson Mumbere va allure au micro d'Aza Flitimere.
15: Nous continuons à demander aux autorités qui nous gardent de fournir plus d'efforts, c'est vrai. Elles sont en train de fournir les efforts pour nous protéger, mais il faut qu'elles fournissent plus d'efforts, surtout ceux qui font des patrouilles nocturnes. Les militaires PME basés à Moulo, les militaires PME basés par-ci, par-là, nous leur demandons de fournir plus d'efforts, d'être plus fréquents dans leur position afin de protéger la population. Et à la population, je demande d'être plus vigilante, d'être plus collaborante avec les services de sécurité.
16: La population doit être très vigilante à quoi?
15: La population doit être très vigilante à dénoncer. Toutes les fois, par exemple, quand notre collègue a été arrêté à Moulo, à Kiumo, c'était non loin des habitations déjà. Il a crié, mais les gens n'étaient pas venus à son secours. Donc, c'est pour cette raison que je demande à la population d'être plus vigilante et d'être collaborante avec les autorités qui nous gèrent.
5: Pour lutter contre le charlatanisme de chaque famille, il doit y avoir des professionnels de la santé. C'est la mission qui s'assigne les centres professionnels médicaux pour l'émergence pilote, CEPROMEP en sigle. Il est spécialisé dans l'encadrement des personnes de tout âge et dans l'entrepreneuriat. La RTVH s'est intéressée à ces centres dans le cadre de sa rubrique hebdomadaire service de la semaine. Le CEPROMEP a lancé ses activités à Ville de Butembo en 2021. Ce fonctionnement dépend du ministère de l'enseignement professionnel. Il offre des opportunités à plusieurs personnes dans différentes filières organisées, comme l'explique Mumberema Alla Germain.
17: Les filières, comme on a dit, c'est centre professionnel médical. Donc nous prestons, nous formons à santé, nous formons à pharmacie, et aussi nous formons à soins infirmiers, mais aussi à laboratoire, mais enfin aussi la coucheuse. Nos filières à caractère médical, chez nous, on se promène. Donc, chez nous, c'est l'entrepreneuriat. Donc, nous visons le créateur d'emplois pour le développement de notre pays. Donc, le

0: ils sont à ville, à l'intérieur et à l'extérieur. Et carrément, il y a de temps pour tous. Et nous visons la colonie de vacances avec le temps sécuritaire que nous vivons, les sécurités sanitaires. Nous évitons les amateurs de nous venir profiter la formation dans cette période de vacances. Les études sont toujours et seront toujours.
1: Le Centre professionnel médical pour l'émergence pilote, CEPROMEP, fonctionne à l'école primaire Voutété dans la commune de Moussoussa. Il appelle les vacanciers à venir apprendre des métiers. C'est avec cet élément que nous mettons un point final à cette édition du journal. Merci infiniment à vous tous, auditeurs et auditrices, de l'avoir écouté. Beau début de semaine chez vous, accompagné des programmes de la RTVH.

0: 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En avant et toujours Nicolas.
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2: Bonjour et bon début de la semaine, mesdames, messieurs. Nous vous accueillons pour ce nouveau journal sportif sur RTVH. Je suis Richard Kakoulé Maliro à sa présentation. Mesdames, messieurs, les journalistes sportifs, Benedictio Campola de la RTVH a publiquement défendu samedi son mémoire des Munster. Ce travail porté sur la communication et promotion des activités sportives à bout tempo, analyse et proposition des plans opérationnels pour la SNUKI et l'Union sportive en Sokozaki. Un travail scientifique qui a mis à lumière les défis que rencontrent les clubs locaux en matière de visibilité. Après avoir dressé un constat des problèmes, bien sûr des problèmes qui minent la communication des équipes sportives de la ville de Boutimpo, le chercheur a proposé l'élaboration des plans de communication opérationnels. Objectif doter la SNUKI et l'Union sportive Sokozaki, mais également d'autres clubs locaux des grandes formations de Boutimpo d'outils concrets pour mieux pour promouvoir les activités sportives, attirer des sponsors et de se rapprocher de leur supporters. Vous écoutez l'extrait ou encore l'interview de Benedictio Campola qui revient sur ces thématiques.
3: Notre travail de mémoire ce jour est l'intitulé « La communication et promotion des activités sportives à Boutembo, analyse et proposition des plans opérationnels pour l'association sportive Nyuki et l'Union sportive Sokozaki ». Nous avions constaté un problème dans la communauté, surtout au niveau local, dans nos équipes de la ville de Boutembo. Nous avions choisi, bien sûr, l'association sportive Nyuki et l'Union sportive Sokozaki. Nous avions proposé un plan de communication qui peut servir non seulement l'association sportive Nyuki, mais aussi toutes les équipes de la ville de Boutembo qui en aura besoin. Les dirigeants des équipes de football, d'abord la considération de ces gens qui se donnent corps et âme pour accompagner les équipes dans les domaines de communication. Parce que vous pouvez être un chargé de communication d'une équipe, mais sans budget, comment vous allez travailler? Or, une communication d'une équipe, c'est aider d'abord à vendre l'image d'une équipe. Alors, comment vous allez vendre l'image d'une équipe sans avoir de moyens? Comment vous allez vendre l'image de l'équipe

0: sans avoir des outils. C'est pourquoi nous appelons les dirigeants sportifs de considérer les gens qui se donnent corps et âme à accompagner l'équipe dans ce sens.
1: Bénédiction Kampula, journaliste sportif à la RTVH. Mesdames, Messieurs, ces mémoires interviennent dans un contexte où les clubs de l'EFBU se plaignent régulièrement du manque des moyens pour médiatiser leurs matchs et leurs actions. L'attente urbaine de football de Béni a tenu son assemblée générale ordinaire dimanche 26 juillet 2026. Cette rencontre avait pour objectif d'évaluer la saison sportive 2025-2026 et de préparer les grandes orientations de l'exercice 2026-2027. La saison a été jugée globalement satisfaisante et l'attente urbaine de football se félicite notamment d'avoir atteint l'un de ses principaux objectifs, avoir un club de Béni décrocher les titres provincial du Nord Kivu. L'FC Mwankaza, sacré champion, évoluera en Ligue D la saison prochaine. Cette promotion permettra à la ville de Béni d'être représentée par des clubs à Ligue D. L'Assemblée générale a également décidé que le championnat local de la première division de l'attente urbaine de football comptera désormais 16 clubs lors de la saison 2026-2027. Cette décision implique qu'aucune équipe ne sera reléguée à l'issue de cette saison écoulée. La Coupe d'Afrique des Nations féminines 2026 a débuté dimanche avec les deux premières rencontres du groupe 1. L'Algérie et le Maroc ont lancé leur campagne par une victoire, des succès qui leur permet de prendre les commandes de leur poule dès la première journée. Dans les premiers matchs de la journée, l'Algérie s'est imposée 2-0 face au Sénégal. Et les Fennec ont fait la différence grâce à une prestation solide pour emporter les 3 premiers points du tournoi. Et au terme de cette première journée, les Maroc et l'Algérie comptent chacun 3 points et occupent les deux premières places du groupe 1. Mesdames, Messieurs, après les coups d'avant, récit de la Coupe d'Afrique des Nations Féminines 2026 ce dimanche au Maroc. La compétition enchaîne immédiatement ce lundi 27 juillet avec la première journée du groupe B. Les tenantes du titre sud-africaines font leur début face à la Tanzanie, suivi d'un choc ouest-africain qui va opposer la Côte d'Ivoire au Burkina Faso sous les coups des 22 argistes. Voilà, mesdames, messieurs, vous l'avez constaté, nous sommes pratiquement à la fin de cette chronique sportive. La première pour cette semaine, mesdames, messieurs, jetez Richard Kakule Maliro à sa présentation. Bon reste d'état avec RTVH.
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0: Et vous écoutez RFI, il est 6h30 à Matadi, 7h30 à Paris. Tout de suite, c'est le journal. Bonjour Édouard Dupénon-Attin.
1: Bonjour. Au Congo central, le pétrole, son exploitation et les dégâts qu'il peut provoquer. À la une de cette édition, cette enquête de Human Rights Watch dans l'ouest de la République démocratique du Congo, elle pointe des activités possiblement illégales de l'entreprise Perenco. La Tunisie espère en finir avec la canicule et ses pointes à quasiment 50 degrés. Le pays vit au rythme de délestages électriques et parfois de coupures d'eau depuis près de 2 semaines. Près de 4500 hectares sont aussi partis en cendres. Les autorités sud-africaines admettent à demi-mot que les départs massifs de ressortissants étrangers vont avoir des conséquences économiques. Une structure interministérielle demande un audit complet sur le sujet dans les 2 semaines pour y voir clair. On regarde enfin du côté de la Jamaïque parce qu'elle accueille aujourd'hui l'assemblée de l'organe onusien dédié au fond marin, ce plancher océanique qui aiguise les appétits pour ses ressources minières et ceux qui demandent aussi qu'on lui fiche la paix. Human Rights Watch alerte donc sur un risque de pollution au Congo central. Dans cette province de l'ouest de la République démocratique du Congo, l'ONG pointe les conséquences des activités de Perenco. La multinationale franco-britannique, qui est actuellement la seule productrice de pétrole dans le pays, mais à quel prix ? Human Rights Watch l'accuse notamment de mener des activités illégales qui portent de lourds risques sanitaires pour l'environnement et pour la santé des populations riveraines. Que dit cette enquête, Pauline Azidi, et sur quoi s'appuie-t-elle ?
2: L'ONG explique qu'en janvier 2026, une équipe de chercheurs a mené des entretiens avec 45 personnes. Elle a aussi analysé des images satellites ou encore des vidéos provenant de sources locales. Ce qu'il ressort de ce rapport, ce sont des accusations contre Perenco, torchage de gaz, incinération de déchets près des villages. Il est aussi question de déversement de pétrole provenant des puits ainsi que des pipelines sur les sols et les rivières, toujours selon les informations de Human Rights Watch. Conséquence pour l'ONG, la santé des habitants est menacée. Elle publie notamment le témoignage d'un responsable d'un hôpital local qui affirme que, selon lui, les villages disposant d'infrastructures pétrolières connaissaient des taux plus élevés de maladies respiratoires que les zones dépourvues de production pétrolière. L'ONG rapporte aussi qu'en décembre 2024, le gouvernement congolais a commandé un audit environnemental des activités de la compagnie après des signalements, mais aucune information n'a filtré sur le calendrier. Human Rights Watch demande donc, je cite, une publication immédiate des conclusions provisoires de cet audit. Pauline Azidi, Kinshasa, RFI.
1: La France, l'Espagne, l'Algérie, la Tunisie continuent de lutter contre les incendies. Le Premier ministre espagnol demande un grand pacte d'État pour lutter contre les effets du changement climatique. Sa ministre de la Transition écologique assure que les incendies près de Madrid sont les feux de forêt les plus importants de l'histoire du pays. En France, et après une nuit présentée comme globalement stable, le président Macron préside une cellule interministérielle. Ce matin, le retour à domicile des 220 000 évacués de la Gironde n'aura pas lieu tant que le feu ne sera pas fixé, déclarait hier la préfète du département. Invitée de la rédaction dans 3 quarts d'heure, Claire Kowalewski, colonelle de sapeurs-pompiers, elle se trouve en ce moment dans la ville de Bordeaux. Sur le continent africain, donc, la Tunisie se débat elle aussi avec les flammes. 4400 hectares brûlés en une semaine. Alors, en plus que le pays étouffe sous des températures caniculaires, Lilia Blaise, pour lesquelles on entrevoit peut-être un début de répit.
3: Hier, la canicule était encore là, avec un pic à 48 degrés. Une baisse des températures est attendue pour aujourd'hui, mais il faut au moins une baisse de 10 degrés et 48 heures pour la diminution progressive des délestages. Dans les rues de Tunis, les passants continuent de parler des coupures de courant et se renseignent sur les quartiers touchés. Les représentations syndicales de nombreux professionnels dans le textile, l'agriculture, la volaille ou encore la restauration ont dénoncé d'immenses pertes pour leur secteur, avec des marchandises avariées où la chaîne du froid a été rompue ou encore des interruptions de journées entières de travail. Même le secteur touristique a été touché en pleine haute saison. La question de l'évaluation des dégâts et de l'indemnisation va faire débat cette semaine. Aujourd'hui, les parlementaires tiennent une séance plénière pour faire le point sur les coupures d'eau et d'électricité. Les pluies dans certaines régions hier ont permis de maîtriser certains incendies après des jours de lutte. Lilia Blaise, Tunis, RFI.
1: Un incendie encore au Tchad cette fois. Il s'est déclenché hier après-midi à la centrale électrique de Farcha 1 dans le premier arrondissement de N'Djamena. Cette installation de la Société Nationale d'Énergie Tchadelec d'une capacité de 21 MW a été partiellement ravagée par les flammes. Et pour l'heure, les causes de l'incident restent encore inconnues. Inconnu aussi au Cameroun, le pays plongé dans l'incertitude quant à la situation de son président. Il est absent du pays depuis 50 jours ce matin. 50 jours de ce qui était annoncé au départ comme un court séjour privé en Europe. Plusieurs partis d'opposition se sont engouffrés dans cette absence pour la dénoncer. Absence qui donne lieu aussi à l'éclosion de nombreuses rumeurs, et cela alors que le gouvernement observe un silence quasi total sur la question. Polycarpe Samba, c'est vous qui remontez le fil de ces 50 derniers jours.
4: La dernière image publique du président Paul Biya remonte au 8 juin dernier. Une photo publiée par le journal d'État Cameroun Tribune montrait le chef de l'État accompagné de son épouse Chantal en partance pour un court séjour privé en Europe selon le communiqué officiel de la présidence. 50 jours sont passés et depuis, plus rien. Rien sur le lieu précis où il se trouverait, rien sur une possible date de retour. Des inquiétudes n'ont pas tardé à se répandre sur la continuité de l'État entretenue par des partis de l'opposition et la société civile. Certains, comme le professeur Abba Oyono, soutien actif de Issa Tchiroma lors de la dernière présidentielle, évoque une situation de vacance du pouvoir. Pour le SDF du député Joshua aussi, le pays est passé en mode pilotage automatique et pour le MRC, le Cameroun est désormais gouverné en mode télétravail. Des rumeurs souvent alarmistes enflent également sur l'état de santé du président. Le gouvernement, là aussi, reste silencieux. Seul le RDPC, le parti présidentiel, par la voix du secrétaire national à la communication, a osé une réaction la semaine dernière. Selon Jacques Pamdongo, il n'y a pas de vacances du pouvoir et le président est au travail, où qu'il soit.
1: Polycarpe Samba, il est 6h36 à Yaoundé.
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1: 1000 Ghanéens supplémentaires rapatriés ces derniers jours d'Afrique du Sud. Annonce du ministère des Affaires étrangères à Accra qui met en cause encore les violences xénophobes qui secouent le pays. Alors que l'agence France-Presse dénombre de son côté 160 000 personnes qui ont quitté l'Afrique du Sud en 2 mois. Un chiffre qui alarme plusieurs secteurs professionnels. L'agriculture en premier lieu. De nombreux exploitants s'inquiètent de voir partir ces populations qui parfois constituent une part très importante de leur main-d'œuvre. Le tout nouveau comité interministériel sur la migration promet de se pencher sur le dossier. Il va commander un audit complet sur le sujet. On écoute sa présidente, Mamololo Koubaï.
6: Eh bien, nous avons demandé au ministre du Commerce et de l'Industrie, au ministre de l'Agriculture ou encore du Tourisme de mener une analyse rigoureuse fondée sur des informations fiables d'ici 2 semaines en concertation avec les secteurs concernés, les employeurs et les entreprises du pays pour comprendre quel est l'impact. Et cet impact ne concerne pas uniquement les personnes qui ont quitté le pays. Nous souhaitons également vérifier les données auprès du secteur du tourisme pour établir si nous faisons face à une baisse de la fréquentation touristique. Il s'agira donc d'une analyse globale pour évaluer l'effet réel sur notre économie en termes de contribution au produit intérieur brut au cours d'un trimestre ou d'une période donnée, car nous reconnaissons que le dernier trimestre a été particulièrement difficile.
1: Mamolo Koubaï avec notre correspondant Valentin Hugues. Une petite chaîne humaine pour protéger un parc naturel. La suite de ce journal à Nairobi, où une cinquantaine de personnes se sont donné la main hier pour protéger symboliquement le parc national de la capitale. 110 km² juste au sud de la ville, où vit en totale liberté une faune sauvage très riche. Sauf que les autorités ont pour projet d'y installer un orphelinat animalier. Les protestataires redoutent donc les conséquences possibles de cette activité humaine. Et Alban Tiroir s'est rendu à leur côté.
7: Sauver notre parc, c'est l'appel lancé par la cinquantaine de protestataires réunis en bordure du parc national de Nairobi, parmi eux Betsy Rob, maîtresse d'école.
8: Je viens de Nairobi, j'ai grandi en voyant ces animaux, j'ai grandi en voyant le parc national comme le meilleur atout de Nairobi. Si nous restons silencieux, il peut nous être retiré.
7: L'agence de protection de la vie sauvage du Kenya affirme avoir besoin d'un nouvel orphelinat pour accueillir un nombre croissant d'animaux sauvages dans le besoin et que la décision a été prise après une étude environnementale. Mais les protestataires dénoncent un projet prévu sur une zone où l'activité humaine est censée être limitée. Ils s'inquiètent de conséquences sur la faune et la flore, explique Akshay Vishwanath, militant de l'environnement.
9: Ce projet va entraîner une perte d'habitat pour la faune sauvage dans un petit parc national. Ils auront moins d'espace pour se reproduire et se déplacer. Et puis cette zone est une clairière forestière, elle a un rôle important dans la gestion de l'eau du parc. Nous pensons que certaines rivières du parc pourraient être être affectée. Et enfin, ce développement va aussi affecter les alentours en engendrant du trafic routier, humain, du bruit, donc encore moins d'espace disponible pour les animaux.
7: À côté, Sham Patel dit être venu se battre pour le parc.
5: Nous avons de la chance d'avoir un parc national dans notre ville. Nous ne devrions pas y toucher. L'orphelinat peut être construit ailleurs.
7: Une plainte a été déposée devant la justice pour tenter d'empêcher toute construction. Alban Tiroir Nairobi, RFI.
1: Et on parle encore d'une activité humaine qui n'a pas encore lieu et de ceux qui trouvent que c'est très bien comme ça. La Jamaïque accueille ce matin l'assemblée de l'AIFM, Autorité internationale des fonds marins, organe onusien qui a entre les mains l'un des sujets les plus brûlants du moment, l'exploitation minière de ces grands fonds. Soit le fait d'aller creuser le plancher océanique à 4000 mètres sous nos pieds pour en remonter métaux et autres ressources en tout genre. Et ces voix qui s'élèvent pour estimer qu'il faudrait sans doute laisser ces ressources là où elles sont. Des voix qui semblent de plus en plus audibles. Simon Rosé, l'Afrique peut avoir les moyens de faire pencher la balance.
10: À 3000 à 4000 mètres de fond dans les eaux internationales, du manganèse, du cuivre, du cobalt et beaucoup d'autres métaux, si ces ressources aiguisent des appétits, un mouvement en faveur d'un moratoire sur cette pratique prend de l'ampleur pour protéger des écosystèmes encore méconnus et préservés. 43 pays y sont favorables, dont 3 pays africains, annonce récente du Kenya, du Malawi et de Madagascar, qui pourraient faire pencher la balance. Anne-Sophie Roux, conseillère en politique maritime.
11: Le groupe africain à l'AIFM, c'est le plus important en termes numériques. C'est le groupe qui politiquement pèse le plus. Et c'est un groupe qui vote de manière très groupée. Donc on a un pays qui prend une décision au nom du groupe africain. Donc c'est des pays qui changent à chaque fois, à chaque négociation. Là, par exemple, c'est l'Afrique du Sud. On a plein de pays qui détiennent des ressources minières importantes. La RDC, la Zambie, l'Afrique du Sud aussi. Ils n'ont pas intérêt à voir l'exploitation minière des fonds marins démarrer. Parce que c'est une ouverture à la concurrence.
10: 170 pays sont membres de l'AIFM, mais pas les États-Unis, qui font peser une menace sur ces négociations. À l'initiative de Donald Trump, le président américain a en effet signé l'an dernier un décret autorisant les entreprises à aller miner les fonds marins, même en zone internationale, au mépris du droit. À date, aucune licence n'a cependant encore été accordée.
1: Simon Rosé, à 7h42 à Paris, pour retrouver Andréane Mellard.
0: Merci Edouard, et tout de suite c'est l'Infosport. Et c'est avec Pauline Guillou ce matin. Bonjour Pauline.
12: Bonjour Andréane et bonjour tout le monde.
0: C'est parti pour la CAN féminine. 16 pays qualifiés et les premiers matchs se jouaient hier au Maroc.
12: Oui, le Maroc accueille le tournoi pour la 3e fois consécutive et espère bien en finir avec ce qui ressemble un peu à une malédiction. À chaque fois une défaite en finale contre le Nigeria l'an passé et contre l'Afrique du Sud l'année d'avant. Hier soir, les Marocaines ont donc lancé leur tournoi en envoyant un message. 4-0 face aux Kenyanes. Une bonne opération dans un groupe relever avec notamment l'Algérie et le Sénégal.
0: Algérie et Sénégal qui s'affrontaient justement hier soir aussi.
12: Oui, et la belle victoire des Algériennes, 2-0 face aux Lyon de la Teranga qui devront faire mieux pour leur prochain match face au Kenya. Et puis un mot des matchs du jour. Aujourd'hui, donc Afrique du Sud, Tanzanie dans le groupe B, 17h temps universel. Et puis dans le même groupe, Côte d'Ivoire, Burkina Faso, 20h temps universel.
0: Du foot aussi chez les hommes, Pauline, du côté du Tchad.
12: Après une année d'absence, les clubs tchadiens s'apprêtent à retrouver les compétitions africaines. Les Aiglons FC représenteront le pays en Ligue des Champions de la CAF. La SPSI sera engagée en Coupe de la Confédération africaine. Les deux clubs font leur retour après avoir rempli les exigences de la CAF qui réclamait des rénovations des infrastructures. Le stade Maréchal Idriss Itno est homologué et répond désormais aux normes. À moins de 2 mois de leur entrée en lice, les Aiglons FC lancent leur préparation. Reportage de Nesta Yamgoto.
13: Après 45 jours de vacances, ils seront une vingtaine à retrouver le chemin de l'entraînement dès lundi. Au programme de prochaine semaine, du travail physique avec un objectif clair, être prêt pour le tour préliminaire de la Ligue des champions africaine. Car le jeune club de la capitale, âgé de 10 ans, s'apprête à découvrir la scène continentale pour la première fois de son histoire. Dans le vestiaire, les joueurs mesurent déjà l'importance de ce rendez-vous. Aboubakar Abderrahim, meneur de jeu des Aiglons.
14: On ne va pas faire juste de la figurative là-bas. On part essayer de passer la phase 1. Après, on va voir la deuxième phase. Et pourquoi pas, pour une fois, pour le Tchad, de participer aux phases de poule de la Ligue des champions africains.
13: En coulisses, les dirigeants poursuivent le renforcement de l'effectif afin d'aborder cette campagne continentale dans les meilleures conditions. Ismaël Ben Chérif, manager général des Aiglons.
15: On va rentrer sur le marché pour recruter 2-3 joueurs, pour renforcer l'équipe et aller très loin. En tout cas, il faut qu'on dépasse
16: les faits préliminaires dans un premier temps.
13: Autre dossier à suivre, l'avenir de Mbaytoloum Daniel, meilleur buteur du club, actuellement en stage en Turquie. Il pourrait quitter les Aiglons avant le début de cette campagne africaine. Nestayem Goto, Djamena, RFI.
0: On termine ce journal des sports, Pauline, avec un mot du mercato, le marché des transferts entre clubs.
12: Et oui, le Real plutôt que le PSG pour Yann Diomandé, l'une des révélations de l'année de la Coupe du Monde. L'attaquant ivoirien qui évolue du côté de Leipzig en Allemagne et qui vaut visiblement très cher. Le Real Madrid a doublé le PSG dans la course et se dit prêt à débourser plus de 100 millions d'euros pour recruter l'éléphant. Somme disproportionnée selon certains proches de la direction du PSG. Et dans ce mercato, on attend toujours des nouvelles de Mohamed Salah, toujours libre après avoir dit au revoir à Liverpool. Et puis même chose pour l'Autrichien David Alaba, après 5 saisons au Real Madrid et toujours orphelin de club. Et puis on va surveiller aussi Crépin Diata, le Sénégalais qui jouait à Monaco et qui doit quitter la principauté.
0: Pauline Guillou, on vous retrouve dans une demi-heure.
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0: C'est votre nouveau rendez-vous ces prochaines semaines. RFI et ses partenaires des médias francophones publics, donc Radio France, la Radio-Télévision Suisse, la RTBF en Belgique, mais aussi Radio-Canada, ensemble donc pour vous proposer chaque jour un portrait de personnes qui ont choisi de changer de vie par envie ou parce que c'était nécessaire. Aujourd'hui, rencontre avec Billette en Belgique, guérie d'un cancer à presque 50 ans. Elle s'est ensuite lancée dans une carrière de stand-up. Une rencontre signée Nicolas Denfeld et Françoise Barré.
18: Billette, c'est un surnom. Quand j'étais petite, j'aimais bien le personnage de Bill. Mes parents ont féminisé, c'est devenu Billette.
19: C'est donc Billette, le féminin de Bill, le chien de boule dans la célèbre bande dessinée belge de Roba.
18: Aujourd'hui, je n'ai absolument plus rien à perdre. Apprendre ou à laisser, finalement, je pense que c'est beaucoup apprendre. Moi, c'est terminé toutes ces injonctions.
19: Billette, 52 ans, stand-upeuse depuis 3 ans. Billette ou le virage complet d'une vie quand le cancer survient.
20: Bon, pour vous, je pourrais être votre mère, pas pour vous, monsieur.
18: Je ne me suis pas mis en angoisse, ah mon Dieu, je vais mourir, mais ça a vraiment été une étape de vie de me dire, voilà, en fait, si tu ne fais pas ce que tu as envie de ta vie, ben, là, ça m'a prouvé qu'elle pouvait effectivement très vite disparaître.
20: Elle vient près de moi, elle s'assied sur le bord du lit, puis elle me dit, voilà, madame, vous avez plusieurs polypes dégénérés, c'est sûrement un cancer. Eh bien, un cancer du rectum. Waouh ! On va tout de suite appeler ça un cancer du trou de balle.
19: Bon, il y a chez Billette comme une urgence à tourner le dos au train-train d'avant la maladie. Elle, l'éducatrice spécialisée pour enfants handicapés qui n'avait jamais questionné son dévouement.
18: Et je pense que le plus dur, finalement, c'est le regard des autres. C'est pas de vivre la maladie, c'est de la chimio, c'est vraiment compliqué. C'est l'entourage. Parce que, encore aujourd'hui, on associe cancer égale mort. Et j'avoue que j'ai eu peut-être une réaction un petit peu égoïste en me disant, ben voilà, j'ai donné beaucoup pour les gens. Ben maintenant, en fait, je vais me donner moi la chance de faire ce que j'ai envie de faire.
19: Billette décide de prendre des risques de bonheur pour elle suivre un nouveau chemin, coûte que coûte.
18: J'ai toujours voulu monter sur scène. Si je ne le fais pas maintenant, je ne le ferai jamais. Et je préfère vraiment mourir en me disant, au moins j'aurais essayé.
20: Que dans un trio de copines, il y a toujours deux belles et une moche. C'est là que vous êtes en train de réfléchir, les filles.
19: Billette monte sur scène pour un 3 minutes d'abord, puis un 10 minutes.
18: Le plus grand compliment qu'on m'ait fait, et c'était au début, et ça m'a vraiment motivée pour continuer. Et il y a deux petites poulettes d'une vingtaine d'années qui sont sorties en me disant, moi je rêverais que ma daronne, elle parle comme ça. Et je me suis dit, pas trop bien.
19: Cueillir la salle, s'imposer dans le stand-up, faire rire avec sa vie de mère, faire rire avec le cancer, un défi relevé chaque soir.
20: Parce que je fume aussi, effectivement, je sais pas, oui, je sais, c'est pas bien, hein, faut pas fumer, j'ai 52 ans, je fais ce que je veux, je vous emmerde.
18: J'étais une jeune débutante, mais pas jeune du tout, puisque j'ai commencé à 49 ans. Pas que je me suis imposée, mais j'ai prouvé que j'avais ma place sur les plateaux. Il faut, faut dire, youhou, j'existe. On m'a toujours dit que j'étais ouais, rigolote, drôle, mais je veux dire, faire rire des amis à table et faire rire des gens dans une salle, c'est déjà pas la même chose. Le secret, c'est dans l'écriture. Et c'est à force de jouer que là, on se rend vraiment compte de dire, ah tiens, quand je raconte cette blague-là dans ce sens-là, ça a plus d'impact si je la raconte dans un autre sens.
20: Mais c'est vrai que j'ai une hygiène de vie déplorable, je le reconnais, voilà, c'est comme ça. Donc il m'est arrivé quelques petites broutilles. Donc j'explique. Donc ça a commencé par une colono, je sais pas comment on appelle ça.
19: Billette ne vit pas financièrement de sa passion du stand-up, mais peu importe. L'adrénaline de se sentir vivante au combat vaut tous les risques pris.
18: Si on parle de choses graves qui ne sont pas digérées, alors là on crée un malaise horrible.
20: Enfin, moi j'ai d'abord fait 3 enfants avec un connard classique, puis je me suis mariée, puis j'ai fait des études, voilà ma vie est une tarte tatin.
18: l'autodérision que j'ai par rapport à ma vie, ben voilà, c'est un combo gagnant de dire ok, on l'écoute.
19: Comme si le cancer lui avait enjoint de tout laisser pour l'intensité des planches et des rires d'un public.
0: Une série de reportages des médias francophones publics ici, la RTBF. C'est à retrouver chaque jour sur RFI, cette série pour les prochaines semaines. À Niamey, il est 6h50. C'était il y a 3 ans, le 26 juillet 2023, au Niger. Le président Mohamed Bazoum était renversé par un coup d'état militaire qui prenait ensuite le pouvoir. Aujourd'hui, donc 3 ans, jour pour jour après, Mohamed Bazoum est toujours retenu à Niamey avec son épouse. Le pays est dirigé par le CNSP, le Conseil National pour la Sauvegarde de la Patrie, avec à sa tête le général Abdourahmane Tiani, officiellement investi président l'an dernier pour une durée de 5 ans renouvelable. Ce matin, on dresse le bilan. 3 ans après ce coup d'État, avec l'économiste Kari Liman Tingiri. Il a été ambassadeur du Niger aux États-Unis sous la présidence de Mohamed Bazoum et il répond aux questions de Magali Lagrange. Bonjour Kari Liman Tingiri.
17: Bonjour Madame Lagrange.
0: Quel bilan 3 ans après l'arrivée du CNSP au pouvoir au Niger ?
17: Les arguments avancés pour expliquer le coup d'État au Niger étaient doubles. Il y avait d'abord la situation sécuritaire et ensuite ce qu'ils ont appelé la gouvernance. Du point de vue de la sécurité, malheureusement, le constat est que la situation s'est détériorée de façon incontestable par rapport à 2023.
0: Quels sont les éléments factuels dont vous disposez pour dire que la situation s'est détériorée au niveau sécuritaire ?
17: Je me base sur des données publiques. Les données de la base de Acled, il y a eu une hausse du nombre d'incidents sécuritaires, il y a eu une augmentation du nombre de pertes de vies humaines, il y a eu une augmentation du nombre d'attaques contre les forces armées et il y a eu une extension géographique de la violence djihadiste.
0: Comment on peut expliquer cette détérioration de la situation sécuritaire ? Est-ce qu'elle est liée au contexte régional peut-être ?
17: Sauf que dans le même temps, la région de Tillabéri est devenue la région la plus affectée par la violence terroriste. C'est là où il y a le plus de morts. Il n'y a aucune région, ni du Mali, ni du Burkina Faso, qui a enregistré cela.
0: Sur le plan politique, tous les partis ont désormais été dissous au Niger. Ça, c'était l'année dernière, en 2025. Est-ce qu'il y a encore, à ce jour, une vie politique au Niger ?
17: Bon, malheureusement, non. Si ce n'était que la dissolution des partis politiques, il y a au Niger un rétrécissement extrême de l'espace civique. Vous avez des arrestations arbitraires en grand nombre. Vous avez une suppression de toute possibilité de liberté d'expression, l'interdiction des médias, même internationaux, le mépris des décisions de justice, la dissolution même des organisations non gouvernementales et leur soumission à un système de contrôle sans précédent, donc un régime autoritaire, quoi. C'est ça la réalité.
0: Cela fait 3 ans que Mohamed Bazoum est détenu à Niamey. Quelles sont les nouvelles que vous avez du président renversé ? Comment se porte-t-il aujourd'hui ?
17: J'espère qu'il se porte bien, mais le président Bazoum n'a pas de contact. Il a été privé des moyens de communication depuis très longtemps. Sa situation est préoccupante. D'abord, la détention injuste, injustifiable. Il n'y a pas de précédent dans notre pays. Le président Bazoum, à l'heure où nous parlons, il a été détenu plus longtemps qu'il n'a gouverné le pays. Sa détention est arbitraire. Ça a été décidé par un groupe de travail des Nations Unies. Il n'a pas été jugé. Il n'y a aucun grief public contre lui. Mais il y a d'autres personnes détenues. Son ministre de l'Intérieur, Amadou Souley. Moussa Tchangari, un activiste de la société civile. Il faut libérer tout ce monde.
0: Économiquement, en tout cas, malgré les prédictions des plus pessimistes, le pays ne s'est pas effondré. Comment vous décririez aujourd'hui l'économie nigérienne ?
17: Oui, sur le plan factuel, on a une croissance économique forte. En 2024, c'est remarquable, c'est entre 9 et 10%. Et en 2025, les estimations placent ça autour de 7%. Ça, c'est pour la croissance macroéconomique.
0: Grâce au pétrole ?
17: C'est le pétrole. Le pétrole représente à peu près 9% du PIB. Le deuxième contributeur à la croissance, c'est l'agriculture. Mais les deux sources font qu'il ne s'agit pas d'une performance de politique publique ou de stratégie économique. Qu'il s'agisse du pipeline Niger-Bénin, qu'il s'agisse des investissements pétroliers, tout cela a été négocié et était sur le point d'entrer en production quand le coup d'État est intervenu. Et transformer une croissance de nature pétrolière en réduction de la pauvreté ou en bien-être des populations, ça demande des politiques publiques. De surcroît, il y a une baisse drastique de l'aide. Et tout ça, c'est sur fond d'une augmentation de nos dépenses en matière de défense.
0: Il y a quand même un élément aussi à prendre en compte, c'est cette fermeture de la frontière entre le Niger et le Bénin. Qu'est-ce que fait perdre cette fermeture de la frontière à Niamey ?
17: C'est l'une des choses les plus incompréhensibles. Il semble que la querelle procéderait de la possibilité qu'il y ait des forces françaises basées au Bénin qui constitueraient une menace. Mais on ne peut pas réclamer pour soi la souveraineté et décider qui peut aller chez les autres. Par bonheur, le pétrole passe quand même par le Bénin. Donc la frontière, elle est fermée, juste la frontière terrestre, elle est fermée au niveau de Malanville.
0: Les militaires, le CNSP tient au pouvoir 3 ans après. Comment, d'après vous, pourquoi ?
17: Il n'y a pas qu'au Niger, c'est le cas au Mali, c'est le cas...
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1: Dans l'est de la RDC, les chefs-lieux du territoire de Mwenga et la ville de Kamituga sont contrôlés par les FARDC et les forces Wazalendo. Une confirmation des acteurs de la société civile du milieu suite à la manipulation numérique des rebelles rwandais dimanche annonçant la chute de ces localités dans la province du Sud Kivu. Aucune ordonnance présidentielle convoquant le dialogue national n'a encore été prise par le chef de l'État. Mais la polémique reste vive autour des participants à ces dialogues. Le rassemblement des compagnons d'Étienne Tshisekedi rejette toute participation de l'AFC M23 au dialogue national. Tractation en vue du dialogue national inclusif annoncé par le chef de l'État. Une nouvelle dynamique des structures de la société civile a été mise en place à Kinshasa. Elle est dénommée les forces pour la relève. L'objectif est de converger les voix des forces vives lors des 6 assises voulues inclusives. Cap historique pour la RDC, l'Assemblée nationale a déclaré recevable le projet de loi d'habilitation portant réglementation du marché carbone. Projet présenté par la ministre de l'Environnement, Marie Nyange. Avec ce texte, Kinshasa veut mettre fin à des années d'opacité et de fuite de capitaux, encadrer l'exploitation de ses forêts, tourbières et crédits carbone et garantir que 20% des revenus reviennent directement aux communautés locales.
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1: Encore une fois, bonjour et merci de votre fidélité à Top Congo FM. Les chefs-lieux du territoire de Mwenga et la ville de Kamituga restent et demeurent sous contrôle des FARDC et des patriotes de Wazalendo. Une confirmation des acteurs de la société civile locaux. Suite à des manipulations numériques des rebelles rwandais dimanche annonçant la chute de ces localités dans la province du Sud Kivu, à en croire Lungile Itebo Samuel, acteur de la société civile à Mwenga, les FARDC et les Wazalendo contrôlent la situation malgré les menaces. Il est au micro de votre radio.
3: Démenti formel, contrairement de ce qui se passe sur les réseaux sociaux, que les chefs-lieux du territoire de Mwenga et la ville de Kamituga sont déjà sous l'occupation de l'AFC M23. Cette information est fausse, une information mensongère. Le reste du territoire de Mwenga, la chefferie de Basile, qui est au chef-lieu du territoire, qui porte le même nom de Mwenga, et la chefferie de Wamuzimu, plus certaines parties du secteur du Tombo et la chefferie de Luindi demeure toujours sous contrôle du gouvernement central. Aujourd'hui, dimanche, le 26 juillet 2026 plutôt, mais c'est l'administrateur territoire de Mwenga a tenu un meeting au marché de Kitemba, se trouvant au chef-lieu du territoire qui porte le même nom de Mwenga. L'information qualifia que le chef-lieu du territoire de Mwenga, la ville de Kamituga, tombe déjà sous la F-523. C'est une fausse information qu'il faut rejeter avec force.
1: Et cette nouvelle attaque des EDF à Makomo, nous sommes dans le territoire de Mambasa, dans la province de l'Ituri. Au moins une personne a été tuée, 9 motos incendiées dans la nuit de samedi à dimanche. Face à l'inaction de l'armée dénoncée par la société civile locale, les populations locales demandent un renforcement urgent de la sécurité. Écoutez Rams Malikudogo, coordonnateur de la société civile, au micro de notre correspondant Ituri, Franck Assanté.
4: Certains cultivateurs qui revenaient du chat sont tombés dans l'embuscade de l'ennemi parce que l'ennemi voulait traverser cette route des déserts agricoles. Vu que l'ennemi est en train de circuler sans être inquiété, 9 motos au total ont été incendiées par l'ennemi. Mais aussi il y a certains portés disparus, surtout sur les conducteurs qui jusqu'à présent ne sont pas encore retrouvés. C'est vraiment regrettable vu que depuis l'attaque du mercredi passé, l'ennemi ne cesse de circuler sans être inquiété, il n'est pas poursuivi, il ne fait que seulement tuer les civils et causer des dégâts sans être attaqué malgré les alertes partagées aux autorités. Mais aucune mesure pour sécuriser d'autres zones n'est pas encore prise. Au lieu d'anticiper les pires, mais on ne fait que seulement constater les dégâts. L'ennemi est en train de circuler. Nous appelons la population seulement à la vigilance parce que nous devons être très vigilantes vu que l'ennemi n'est pas poursuivi, l'ennemi n'est pas traqué. La population, pour le premier temps, ne fréquentons pas les zones.
1: Et puis plus de 100 réfugiés ont été rapatriés volontairement à Moba dans la province de Tanganyika. Ces réfugiés étaient allés vivre en Zambie suite au conflit communautaire entre les Twa et les Bantous. C'est le troisième convoi de réfugiés à Moba. L'opération de rapatriement est menée par le Haut Commissariat des Nations Unies pour les réfugiés en collaboration avec ses partenaires. Parlons de diplomatie régionale. La crise sécuritaire dans l'est de la République démocratique du Congo reste au cœur des priorités de Kinshasa. À Malabo, la capitale de la Guinée équatoriale, le ministre congolais de l'intégration régionale Floribert Anzoluni a remis un message du président congolais Félix Tshisekedi à son homologue Théodore Obiang Nguema en sa qualité de président en exercice de la communauté des États de l'Afrique centrale. Rémi Molingati.
5: C'est une mission stratégique qui s'est jouée samedi dans la capitale équato-guinéenne. Floribert Anzoluni Siloketi, ministre de l'intégration régionale de la RDC, a fait le déplacement en tant qu'envoyé spécial du président Félix Tshisekedi. Sa mission, remettre un message officiel au président en exercice de la communauté des États de l'Afrique centrale et la CEAC, Théodore Obiang Nguema. Ce dernier étant absent du pays, c'est le premier ministre Emmanuel Osansoué qui a reçu l'émissaire congolais. Au centre de cet tête-à-tête, l'urgence sécuritaire dans la région des Grands Lacs. Kinshasa cherche à mobiliser ses partenaires de la CEAC face à l'escalade de la violence qui secoue l'est de la RDC. Floribert Anzoluni est ministre de l'intégration régionale.
6: Le président Tshisekedi a tenu à ce que nous transmettions un message, on va dire,

0: poursuit et quelques explications supplémentaires. Ce message, sans rentrer dans les détails, étant donné qu'il est destiné au président Obiang, concerne, comme vous pouvez l'imaginer, la situation sécuritaire à l'est de la RDC, où malheureusement un conflit perdure et où la RDC est victime une fois de plus d'une agression du Rwanda, qui est également membre de la CEAC que préside aujourd'hui la Guinée équatoriale.
1: À l'issue de la rencontre, le ministre Anzuluni a tenu à saluer l'écoute de ses hôtes et la qualité de l'accueil réservé à sa délégation.
2: Rémi Molingati. Parlons dialogue national. Le rassemblement de compagnons d'Étienne Tshisekedi rejette catégoriquement toute participation de l'AFC-M23. Dans une déclaration politique rendue publique le week-end à Kinshasa, la plateforme estime que des groupes armés ne peuvent siéger à une même table avec les forces vives de la nation. Le mouvement politique ordonné par Jean-Pierre Lisanga Bonganga avance 10 raisons pour justifier sa position. Il évoque notamment les résolutions de la Conférence nationale souveraine de Sun City, les condamnations de la justice congolaise et les sanctions internationales visant les dirigeants de l'AFC-M23 et Joseph Kabila. On écoute Jean-Pierre Lisanga Bonganga, porte-parole et coordonnateur de ces mouvements politiques.
3: Voici les 10 raisons qui nous poussent à rejeter la participation des belligérants de l'AFC-M23 Dialogue National. Dans les années 1990 et 92, une résolution a été prise. Plus jamais chercher à prendre le pouvoir par les armes. Au dialogue intercongolais, une résolution ici de ces assises réaffirme les mêmes principes de ne plus jamais prendre le pouvoir par les armes. Une loi fut élaborée et votée par le Parlement, amnistiant tous les belligérants de l'époque. Il y eut brassage, intégration et mixage dans l'armée, la police, les services de renseignement et dans l'administration publique en signe de volonté politique d'en finir avec la belligérance en République démocratique du Congo. Pourquoi devons-nous nous embarrasser des scrupules alors que la communauté internationale a tranché les condamnant sous autres formes de procès? La justice congolaise a statué sur le cas de Nanga et Kabila. Doit-on jeter tout cela dans les oubliettes? Ils ont donc du sang sur leurs mains. En quoi ces mouvements rebelles sont-ils congolais? Le président rwandais Paul Kagame n'a-t-il pas affirmé haut et fort que laisser disparaître les M23 fait disparaître les Rwandais?
2: Jean-Pierre Lisanga Bonganga. Et le dialogue national annoncé par le président de la République, Félix Tshisekedi, constitue la voie la plus indiquée pour consolider l'unité nationale face à l'agression rwandaise. C'est ce qu'a dit Crispin Mbadou-Panzou en séjour depuis le week-end dans son fief électoral de Tchela. Nous sommes dans la province du Congo central. Le ministre délégué près, le ministre des Affaires étrangères chargé de la francophonie et de la diaspora, a également exhorté la population à soutenir les initiatives du chef de l'État en faveur du rétablissement de la paix et la stabilité dans l'est du pays. Mère Dissita.
4: Accueilli au secteur de Luango par les autorités politico-administratives, les militants de son parti politique Action pour le développement et le progrès du Congo, ADPC en sigle, et de nombreux sympathisants, le ministre délégué près le ministre des Affaires étrangères chargé de la francophonie et de la diaspora, Crispin Mbadou-Panzou, a inspecté les travaux de réhabilitation du pont Bavou financé sur ses fonds propres avant de visiter les marchés de Luango où il a annoncé la construction de nouveaux pavillons et l'amélioration des installations sanitaires. La population a également exprimé sa gratitude au président de la République, Félix Antoine Tshisekedi Tshilombo, pour la réhabilitation en cours de la route nationale numéro 12 dans son tronçon Manterne-Singini. À son entrée dans la cité de Tchela, le ministre a visité son centre de santé Mwanawe Tuveka, ce qui signifie « fils des tiroirs », avant de tenir un meeting populaire au cours duquel il est revenu sur la situation sécuritaire dans l'est du pays. Il a aussi dénoncé la vente illégale des terres par des individus et a appelé la population à préserver la terre des ancêtres, un héritage à transmettre aux générations futures. Le dimanche, Crispin Badoupanzou a participé à une messe d'action des grâces à la paroisse Notre-Dame des Pauvres de Tchélambanga, puis à des cultes à Madouda. À chaque étape, il a appelé la population à soutenir le dialogue national annoncé par le président de la République pour renforcer l'unité nationale et consolider la paix. La tournée s'est achevée par un meeting populaire à Madouda et l'inauguration d'une morgue construite sur ses fonds propres. Depuis le village de Madouda, Merdicita, Top Congo FM.
2: Tractation en vue du dialogue national annoncé par le chef de l'État, Félix Tshisekedi. Une nouvelle dynamique des structures de la société civile a été mise en place à Kinshasa. Elle est dénommée les forces pour la relève. L'objectif est de converger les voix des forces vives lors de ces assises voulues inclusives. On écoute tour à tour Mario Baïtélémeke, un leader de jeunes, et Prisca Magnala, présidente des renforts RDC, porte-parole de cette plateforme.
5: Nous informons à l'opinion nationale et internationale que les leaders des organisations de la société civile se sont retrouvés aujourd'hui à la salle Maïko, bâtiment Tembenatembe, pour mettre en place une dynamique dénommée les forces pour la relève. Il est parti d'un constat où la classe politique actuelle n'est pas capable de se mettre d'accord pour faire avancer le pays et que les leaders s'estiment être en mesure de pouvoir aider la République à avancer. C'est comme ça que nous annonçons que dans le tout prochain jour, nous aurons une grande manifestation qui sera considérée comme notre sortie officielle.
6: À cette occasion, nous invitons toutes les forces vives de la jeunesse, les leaders des organisations de la société civile, les leaders des organisations professionnelles à bien vouloir nous rejoindre dans cette dynamique afin de pouvoir être présent à la table des décisions. Tobengi, Bilengenio, Soba, leader, il y a des organisations professionnelles, il y a société civile, va rejoindre Bissot.
2: Carton rouge aux politiciens de la RDC, toutes tendances confondues, c'est la plateforme citoyenne Tous pour le Congo qui a lancé cette campagne à partir de Kinshasa. Après Tchangou, son président national était dimanche au camp Luka Lukunga. L'ambassadeur William Mukambila qui mène un plaidoyer pour que le peuple exerce son droit lui reconnu à l'article 5 de la Constitution estime que le dialogue convoqué par le président était dimanche au camp Luka Lukunga. L'ambassadeur William Mukambila

laisse le peuple s'exprimer par voie des référendums, conformément à l'article 5 de la Constitution qui consacre le principe de la souveraineté populaire. Pendant qu'un autre pays est victime de l'agression de l'armée rwandaise, au lieu de se consacrer au rétablissement de la paix, à la consolidation de l'intégrité territoriale et à la défense de notre indépendance, certains acteurs politiques entretiennent la division et la haine. Ils s'emploient à déstabiliser

service de leurs intérêts personnels, au mépris de l'avenir de la nation. Aujourd'hui, le peuple congolais s'élève pour exercer les droits démocratiques que lui reconnaît la Constitution. Stop à toute usurpation de la souveraineté populaire. Le peuple doit demeurer l'arbitre suprême des grandes décisions de la nation. Laissez le peuple s'exprimer par le référendum

0: En rouge aux politiciens, politiciens éliminés, peuple à Sengui, référendum.
1: Alors que les propositions se multiplient sur l'avenir politique du pays, le parti Urgence Tout pour le Congo dévoile son plan de sauvetage pour ses partis dits du centre. Sa solution reste une période de transition de 3 ans, dirigée par le président Félix Tshisekedi, avec un premier ministre issu de l'opposition en vue des élections générales en 2030. Regan Kema Nyalyambi, président du parti, cite nommément Martin Fayulu pour briguer le poste de chef du gouvernement de transition, le coup au micro de Jean-Cy Makwala.
2: C'est pourquoi nous souhaitons que le dialogue qui sera incessamment convoqué par le président de la République devra permettre de bâtir un véritable rempart de l'intérieur contre les menaces qui pèsent sur notre souveraineté, au premier rang desquelles figure l'agression rwandaise. Eu égard à ce qui précède, nous soumettons à la nation congolaise les plans doués de sauvetage dont l'essentiel s'articule autour de la proposition suivante. La mise en place

0: Si Rwanda améliorer les conditions de vie des Congolaises et Congolais.
1: Mais en réaction à l'opposition, on pose des limites. Il est hors de question d'accepter un quelconque report des élections au nom d'une transition. Le parti politique Ensemble pour la République ferme la porte à toute initiative de ce genre. On écoute Kilosho Moussemé au cadre du parti de Moïse Katumbi.
2: Nous, parti Ensemble pour la République, derrière la vision du président Moïse Katumbi-Chapwe, sommes pour un dialogue national et inclusif qui va réunir les filles et fils de la République démocratique du Congo, toutes les tendances confondues, la majorité, la société civile ainsi que l'opposition, dans le but de trouver des solutions à la crise multidimensionnelle qui traverse notre pays. Cette crise multidimensionnelle, elle est la conséquence de la mauvaise gouvernance instaurée par les pouvoirs du président Félix Tshisekedi Tshilombo. Nous, Ensemble pour la République, n'accepterons en aucun cas le glissement même d'une seule seconde. Nous, Ensemble pour la République, n'accepterons en aucun cas les changements de la Constitution. Cela veut dire que le dialogue ne doit pas être un moyen pour un cas ou un citoyen qui puisse demeurer au pouvoir au-delà du mandat légal. Cela veut dire que la position du parti Ensemble pour la République, elle est claire et précise. Non au changement de la Constitution, non au glissement. Nous devons organiser les dialogues pour trouver des solutions aux problèmes du peuple et non pour trouver des moyens pour qu'un cas ou un citoyen qui puisse demeurer éternellement au pouvoir.
1: Garde leadership à l'AFDC, le camp Otobaïzi ne s'avoue pas vaincu malgré une décision judiciaire en faveur de Modeste Sabaty Lukwebo. Comme vous le savez, le tribunal de grande instance de Kinshasa-Gombe avait confirmé Modeste Sabaty Lukwebo comme

0: président statutaire de l'AFDC, validé les résolutions du 4e congrès ordinaire du parti. Mais le camp Baïzi a introduit les recours contre cette décision. Du côté Bati, on affirme que ces recours sera rejeté car introduit hors délai légal. On écoute Yvon Yanga, communicateur de l'AFDC, de Modeste Abati Lukwebo.
1: Les congrès de l'AFDC étaient régulièrement organisés en date du 15 mars 2026. Et lors de la tenue du congrès, il était question que les 854 congressistes puissent donner un nouveau mandat par voie élective. Et le professeur Modeste Bati Lukwebo était régulièrement relu à la majorité absolue et à l'unanimité. Monsieur Otto Baïzi était parmi ceux-là qui ont élu le professeur Modeste Bati Lukwebo. Aujourd'hui, la même personne d'Otto Baïzi se permet d'inventer la famille mais je scrutis comité de crise qui n'existait pas dans les textes de la FDC. Nous comprenons que M. Otto Baïzi est manipulé par certains responsables de juridiction. Mais ces responsables-là doivent savoir que quand les autorités judiciaires imposent la justice ou imposent l'injustice dans les décisions judiciaires rendues en faveur de la légalité, cela risque de mettre en cause la crédibilité de juridiction du pays. M. Otto Baïzi ne se présente à aucune des audiences, mais il continue à faire des aventures. La justice était rendue en faveur de la légalité. Les délais impartis qui donnent la possibilité à l'autre partie au procès de s'opposer étaient largement dépassés. Aujourd'hui, le M. Otto Baïzi, qui avait dit qu'il était malade, se permet d'introduire une tierce opposition. Et lui, et M. Otto Baïzi et ses avocats ignorent que les requêtes introduites ne seront pas recevables pour défaut de qualité.
0: Yvon Yanga. Un appel au sursaut patriotique, à la paix et au soutien des efforts du chef de l'État pour le rétablissement d'une paix durable sur toute l'étendue du territoire national. Message lancé à la jeunesse par un notable de la Tchangou, c'était lors de la deuxième édition du tournoi de foot dénommé Doudoufamba Likonde Libotai, organisé à Massina sous le thème « Tournoi de la paix, de l'unité nationale et de la cohésion nationale ». On écoute les propos de Philippe Matanzi, qui est aussi coordonnateur national de l'ASBEL, les amis de Doudoufamba.
2: Nous voulons la paix de l'est de notre pays jusqu'ici à Kinshasa. Nous ne voulons pas de la trahison et nous les jeunes, nous devons relever le défi. Nous ne pouvons y parvenir que si nous avons l'amour. L'amour de la patrie qu'avaient nos pères de l'indépendance. Si nous cultivons cet amour, notre pays ira de l'avant et va se développer. Alors ici à Massina, c'est votre tournoi, vous jeunes. Nous disons merci à son Excellence, le ministre de Finances, Doudoufamba Likonde. C'est lui qui vous a fait ces cadeaux. Et pour finir, je vais vous demander de soutenir le président de la République, Félix Tshisekedi.
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0: Cap historique pour la RDC, l'Assemblée nationale a déclaré recevable le projet de loi d'habilitation portant réglementation du marché carbone. Projet présenté par la ministre de l'Environnement, Marie Niang Dambo. Avec ce texte, Kinshasa veut mettre fin à des années d'opacité et de fuite de capitaux, encadrer l'exploitation de ses forêts, tourbières et crédits carbone et garantir que 20% des revenus reviennent directement aux communautés locales. Détail, Marcel Kitambala.
4: Ce sera la première fois que la RDC pourrait toucher de l'argent du marché de crédit carbone.
5: Présenté par la ministre de l'Environnement, Marie Niang Ndambo, le texte vise à mettre fin

0: plancher de 20 dollars américains la tonne et surtout les reversements directs de 20% de revenus aux communautés locales. Marie Nyangé Ndambo est la ministre de l'Environnement.
1: Je vais tout simplement nous donner rendez-vous à la commission où je serai là disponible pour répondre à toutes vos préoccupations.
0: Avec 62% des forêts du bassin du Congo, la RDC veut devenir un acteur majeur de l'économie verte. Le texte part maintenant en commission avant adoption finale.
2: Marcel Kitambala. Et ce vent de reconnaissance qui a soufflé sur la Banque centrale du Congo, l'autorité monétaire a vécu un événement qui restera gravé dans ses annales. Comme le jour où la nation a formellement exprimé sa gratitude envers ceux qui stabilisent son économie. 1262 cadres et agents venus du siège de Kinshasa comme des directions provinciales ont été décorés pour leur constance, loyauté et leur engagement républicain. Cette cérémonie revêt un caractère exceptionnel. Il a fallu attendre 17 longues années pour que l'Institut des missions organise à nouveau un tel événement collectif de reconnaissance du mérite. Détail, Dieu merci de Sakumono.
3: Pour cette session des décorations, la chancellerie des ordres nationaux a appliqué des critères rigoureux basés exclusivement sur la longévité de carrière et l'exemplarité du parcours. Pour la haute direction actuelle, il s'agissait de reparer une longue attente et de marquer une rupture nette. André Wameso.
4: Les distinctions qui ont été remises aujourd'hui ne récompensent pas seulement des parcours individuels remarquables, elles rappellent également que le mérite, le travail, la loyauté et le respect des institutions constituent les fondements indispensables d'un État fort et d'une société prospère.
3: Les distinctions ont été reparties en trois catégories. La médaille d'or, honorant les carrières exceptionnelles de plus de 25 ans de service. La médaille d'argent pour récompenser la constance des cadres et agents totalisant entre 15 et 24 ans de service. Et la médaille de bronze a été remise aux collaborateurs affichant 10 ans à 14 ans de fidélité institutionnelle. Ces barèmes stricts mettent en lumière le faible taux de rotation du personnel de la BCC, preuve d'une stabilité interne et d'un attachement profond des agents à leur outil de travail.
4: À vous, chers récipiendaires, la nation exprime sa gratitude et salue votre contribution au développement de notre pays. Vous devenez désormais des modèles d'engagement et d'excellence appelés à inspirer les générations présentes et futures. À travers son action, la chancellerie perpétue la noble tradition.
3: Après leur décoration, les gouvernants de la BCC, André Wameso, est monté à la tribune pour remettre personnellement les titres des pensions à Madame Moulengezi et Monsieur Kaloubi.
2: Dieu merci, le Sakumono sur Top Congo FM. Une structure de la société civile dénonce ce qu'elle qualifie de tentative illégale de désignation d'un directeur général à la société Ami Congo SA. La Dynamique des Jeunes Congo, qui a écrit à la ministre du Portefeuille, accuse la directrice générale AI des lignes maritimes congolaises de contourner volontairement les organes sociaux compétents, dont l'Assemblée Générale et le Conseil d'Administration. On écoute Vince Toulomba, président de cette structure.
5: Les autorités censées garantir la stabilité deviennent un obstacle à la survie des entreprises en RDC. Le cas de l'Ami Congo en est la preuve. Malgré les 40% de parts détenues par l'État congolais via les LMC, les statuts sont violés. La désignation d'un directeur général exige une procédure claire, réunion préalable du conseil d'administration des LMC, résolution couchée dans un procès verbal, publication au journal officiel et transmission au conseil d'administration de l'Ami Congo pour débat et vote. Le DG AI des LMC s'en range à ce pouvoir en violation de l'article 14 du statut organisé à l'Ami Congo, contournant les organes compétents. Pire, une réunion précipitée est convoquée pour le 30 juillet afin de légitimer cette illégalité. La Dynamique des Jeunes Congo, deuxième camp en sigle, première force de la société civile à l'RDC, dénonce avec vigueur cette dérive qui menace la crédibilité de l'État et a servi des LMC et de l'ami Congo. De ce fait, la DGNK lance un appel solennel au chef de l'État, garant de la nation, de procéder sans délai à la nomination des directeurs généraux légitimes aux LMC et au conseil d'administration de l'ami Congo d'annuler la tenue de la réunion du 30 juillet. Il est temps de mettre fin à l'impunité et de restaurer la légalité.
2: Vince Toulomba. Mais dans un démenti, la coordination des services de la Direction générale des lignes maritimes congolaises dénonce une manipulation et une campagne de presse haineuse et diffamatoire orchestrée contre son directeur général par un ancien représentant de l'entreprise publique au sein de la Société d'économie mixte Ami Congo, où l'MCSA détient 49,4% du capital social. Jonathan Massiala.
6: Dans sa mise au point, la coordination de services de la direction générale de LMC indique que cette agitation médiatique, manifestement suscitée à la suite du non-renouvellement du mandat confié à son ancien représentant, relève d'une instrumentalisation inacceptable de l'opinion publique et d'une méconnaissance grave des dispositions statutaires régissant la société Ami Congo. Et face à ces attaques, qualifiées de sans fondement, LMCSA rappelle le principe juridique et statutaire applicable au terme clair et indiscutable de l'article 14 des statuts d'Ami Congo. Il est expressément stipulé que l'actionnaire ayant le plus grand nombre d'actions, LMC, propose un directeur général à nommer par le conseil d'administration. Le même article consacre expressément que le directeur général peut être révoqué à tout moment par le conseil d'administration et qu'en cas d'empêchement, le conseil pourvoit à son remplacement immédiat. LMCSA a ainsi agi dans l'exercice strict et légitime de leur prérogative d'actionnaire principal. Conformément aux principes généraux du droit des sociétés et l'article 14 susvisé, tout mandat des dirigeants est révocable à tout moment, sans obligation d'en justifier la décision. S'agissant en l'espèce d'un mandat arrivé à son terme normal, l'actionnaire LMCSA n'était nullement tenu de le reconduire. C'est à juste titre et en pleine conformité statutaire que le conseil d'administration de LMCSA a décidé du remplacement de l'ancien représentant. Cette désignation a été dûment validée par l'actionnaire unique et notifiée à la société Ami Congo par la direction générale AI de LMCSA, statutairement et légalement chargée de l'exécution des décisions du conseil. Il s'agit donc d'une procédure administrative et statutaire parfaitement normale, ordinaire et conforme à l'article 14 des statuts d'Ami Congo ainsi qu'au cadre légal des entreprises du portefeuille de l'État. LMCSA se réserve le droit d'engager toutes les poursuites judiciaires appropriées contre les auteurs et complices de ces actes de diffamation, indique un document signé par Tshibala Mulumba Christian, coordonnateur de service de la direction générale.
2: Jonathan Massiala. Unir leurs forces pour sortir de l'ombre et mieux faire entendre leur voix, c'est l'ambition des associations de dépendants et familles militaires de la RDC. Elles ont scellé une alliance au sein d'une plateforme commune dénommée « Cri de famille militaire ». Placée sous le thème « Engagement, solidarité et avenir », l'ONG entend peser face aux institutions pour répondre aux défis sociaux des épouses et enfants des soldats. On écoute à ces sujets Glody Ngonga, investi coordonnateur national. Il est au micro d'Éric Lukoki.
7: Ce qui vient de se passer ce soir, c'est tout sauf quelque chose de politique, de partisan. Ce qui vient de se passer aujourd'hui, c'est plusieurs associations du pays qui viennent de se mettre d'accord sur l'orientation que le social des dépendants de militaires doit prendre, sur la direction que les dépendants de militaires à l'unisson doivent prendre pour mettre fin à toute forme de manipulation, à toute forme de bestialisation de notre vie, de bestialisation de famille et de mise en cache de nos valeurs et de nos principes. Aujourd'hui, à l'unisson, on s'est mis d'accord qu'on vient de sceller quelque chose de très grand. Et pour la première fois depuis que le Congo est Congo, ça n'a jamais existé et c'est la première fois.
2: Et dans le reste de l'actualité, élan de solidarité pris hier en faveur des populations de l'est du pays victimes des affres de la guerre d'agression imposée à la RDC par les Rwandais. Solidarité exprimée lors de la cérémonie de dédicace du nouveau temple de l'Église du Christ au Congo, communauté évangélique réformée au Congo, CRCM en sigle. C'était dimanche dans la commune de Ngaliema. On écoute le révérend Dalla Kwado François, représentant légal de la CERSEM.
8: Une petite histoire, CERSEM est là, elle est née depuis 2012. Et aujourd'hui, nous sommes à 14 ans et à son actif, nous avons 29 églises qui sont éparpillées dans le monde. Et notamment ici, nous avons notre bâtisse qui est aussi le premier à être dédié au Seigneur. L'occasion dans laquelle CERSEM vient nous voir, c'est que sa fille CERSEM est en train de faire son enfant. Voilà l'Europe, ces jours-là. Ça a clôturé aussi avec l'Assemblée générale et évaluative où la CERSEM, là, nous avons le mandat de 5 ans que je pilote maintenant et il est éclaté en 2 temps. Il y a 3 ans pour évaluer, il y a 2 ans pour aller au CERSEM. Alors les gens sont venus des Guadeloupéens, des Yacou.
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2: Message de sensibilisation face à l'épidémie du virus Ebola. Depuis quelques jours, le ministère de la Santé a déclaré pour la 17e fois l'épidémie à virus Ebola. Plusieurs morts sont déjà signalés et des cas de contamination sont nombreux. 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

0: maquiller pour détruire votre foi.
1: Mais au nom de Jésus, toi tu vaincras. Parce que toi tu ne fais pas partie de la catégorie de ceux qui échouent.
0: Tu ne fais pas partie de la catégorie de ceux qui perdent la foi. Ne prie pas dans la peur. Même lorsque la circonstance te trouble, refuse la peur. Arrive à refouler la peur. Arrive à rejeter la peur. Il ne suffit pas seulement d'être conscient. Car la conscience sans la foi est une violence faite à l'âme. Lorsque vous êtes conscient et que vous n'avez pas la foi, vous violentez votre âme. Vous allez trop souffrir au niveau de votre pensée, de votre système de pensée. Parce que vous allez trop réfléchir, mais il n'y aura pas de solution. La réflexion sans solution est une perte de temps. Mais voilà, la foi vous permet de réfléchir et d'avoir une solution. Quelle est la solution? C'est que tout va changer. La conscience est inutile lorsqu'elle n'est pas accompagnée de la foi. J'ai dit que ça torturait votre âme. Vous devez être conscient, mais ajoutez à votre conscience la foi. La foi vous permet de comprendre que chaque problème a un alpha et un oméga. Tout problème a un alpha et un oméga. Ce que tu vis a un oméga. C'est-à-dire tout problème a un début, aussi une fin. Ce problème a une fin. Ce problème finira par s'arrêter. Ça finira par passer. Tel il est venu, tel il partira. Il a l'impression d'avoir une grande force sur toi. Mais il n'a aucune force sur toi. Tel il t'a trouvé, tel il te laissera. Et toi tu avanceras. Refuse d'accepter ce qui est anormal. Ne pas avoir d'enfant quand on est marié, c'est pas normal. Ne pas avoir d'argent alors que tu as déjà un âge avancé, ce n'est pas normal. Ne pas avoir de travail à un certain âge, ce n'est pas normal. Ne pas avoir l'argent pour payer ses études alors que tu veux étudier, ce n'est pas normal. Ne pas être capable d'être en bonne santé alors que tu veux servir Dieu, ce n'est pas normal. La maladie dans la maison tous les jours, ce n'est pas normal. Tout ce qui n'est pas normal doit être refusé. Tout ce qui n'est pas normal doit être réfuté. Tout ce qui n'est pas normal doit sortir de ta vie. Quand quelqu'un me dit, ce n'est pas normal. Tu dois refuser ce qui n'est pas normal. Beaucoup de chrétiens ont le syndrome de Stockholm. Ils adoptent ce qui n'est pas normal. Ils acceptent ce qui n'est pas normal. Et ils disent même, j'ai trop prié. Qu'est-ce que vous voulez que je fasse? Si tu as trop prié, ne prie plus. Si tu as trop jeûné, ne jeûne plus. Garde la foi. La foi est plus que la prière. La foi est plus que le jeûne. La foi est plus que la retraite. La foi est plus que les offrandes. La foi. C'est par la foi qu'Abraham est devenu le père de la foi. Ce n'est pas par les offrandes. Ce n'est pas par le jeûne. Ce n'est pas par les retraites. Mais c'est par la foi. Cette chose qui n'est pas normale me quitte. Regarde combien tu es intelligent. Regarde combien tu épates même tes voisins. Ce n'est pas normal que tu sois à ce niveau. Alors au nom de Jésus de Nazareth, je déclare par la puissance du Saint-Esprit, l'Éternel t'amène là où tu dois être. L'Éternel te rend visible. J'appelle la visibilité sur toi. J'appelle la visibilité sur ta vie. Ce que tu vis n'est pas normal. Ce matin, je viens te prêcher. C'est une prédication. J'ai dit croire et crois encore. Ne te lasse pas de croire. Quoi qu'il arrive, crois encore. Quoi qu'il se passe, crois encore. Il est difficile de fois de croire, mais il est possible de croire. Ce qui est difficile n'est pas forcément impossible. La vie chrétienne est difficile, mais elle est possible. Est-ce que quelqu'un m'entend? Croire des fois c'est difficile, mais ce n'est pas impossible. Croire c'est refuser de se laisser convaincre que la situation qu'on vit va demeurer. Croire, c'est de refuser de se laisser vaincre par les circonstances de la vie. Ne te laisse pas vaincre par les circonstances de la vie. Oh, il y a une belle phrase que j'entends dans mon âme. Laisse-moi partager ça avec toi. Les circonstances de la vie ne peuvent te vaincre. Tu les as vaincues parce que tu es vivant. Tu vois, tu as traversé des choses et des choses, des événements et des événements. Mais c'est toi qui es en vie. Les circonstances qui t'ont fait pleurer dans le passé sont restées dans le passé, sont mortes dans le passé. Mais toi, tu continues ton chemin. Alors je dis, tu es plus fort que les circonstances. Que Dieu soit béni. Ne laisse pas les circonstances de la vie tuer ta foi. Il y a des choses qui arrivent, c'est de ça que je parle. Il y a des choses qui arrivent dans la vie qui ont pour mission de tuer votre foi. Qui ont pour mission de détruire votre foi. Qui sont tellement bien maquillés pour détruire votre foi. Mais au nom de Jésus, toi tu vaincras. Parce que toi tu ne fais pas partie de la catégorie de ceux qui échouent.
1: Je bénis celui-là. Tu ne fais pas partie de la catégorie de ceux qui perdent la foi. Écoutez, gardez la foi et refusez de prier dans la peur. Ne prie pas dans la peur. Même lorsque la circonstance te trouble, refuse la peur. Arrive à refouler la peur. Arrive à rejeter la peur. Est-ce que quelqu'un m'entend? Il ne suffit pas seulement d'être conscient. Car la conscience sans la foi est une violence faite à l'âme. Lorsque vous êtes conscient et que vous n'avez pas la

0: une perte de temps. Mais voilà, la foi vous permet de réfléchir et d'avoir une solution. Quelle est la solution? C'est que tout va changer. Vous croyez que tout va changer. Même si vous n'avez pas tous les éléments, mais vous savez que tout va changer. La conscience est inutile lorsqu'elle n'est pas accompagnée de la foi. J'ai dit que ça torturait votre âme. Vous devez être conscient, mais ajoutez à votre conscience la foi. La foi vous permet de comprendre que chaque problème a un alpha et un oméga. Tout problème a un alpha et un oméga. Ce que tu vis a un oméga. Est-ce que quelqu'un m'entend? C'est-à-dire tout problème a un début, aussi une fin. Je veux que quelqu'un dise ce problème a une fin. Je bénis les hommes de foi. Ce problème a une fin. Ce problème finira par s'arrêter. Ça finira par passer. Tel il est venu, tel il partira. Il a l'impression d'avoir une grande force sur toi, mais il n'a aucune force sur toi. Tel il t'a trouvé, tel il te laissera. Et toi, tu avanceras. Je dis à une âme, ne sois pas contaminé par le syndrome de Stockholm. Le syndrome de Stockholm, c'est lorsque la victime devient amoureux ou amoureuse de son bourreau. La victime commence à aimer la souffrance infligée par le bourreau. Tu ne dois pas tomber dans le syndrome de Stockholm. Toi, tu dois savoir que peu importe le temps que ça prend, ça doit passer. Tu dois refuser d'accepter la normale, que quelqu'un dise la normale. Refuse d'accepter ce qui est anormal. Ne pas avoir d'enfant quand on est marié, c'est pas normal. Tu es en retard. Ne pas avoir d'argent alors que tu as déjà un âge avancé, ce n'est pas normal. Ne pas avoir de travail à un certain âge, ce n'est pas normal. Ne pas avoir l'argent pour payer ses études alors que tu veux étudier, ce n'est pas normal. Ne pas être capable d'être en bonne santé alors que tu veux servir Dieu, ce n'est pas normal. La maladie dans la maison tous les jours, ce n'est pas normal. Tout ce qui n'est pas normal doit être refusé. Tout ce qui n'est pas normal doit être réfuté. Tout ce qui n'est pas normal doit sortir de ta vie. Que quelqu'un me dise, ce n'est pas normal. Que quelqu'un d'autre me dise, ce n'est pas normal. Tu dois refuser ce qui n'est pas normal. Beaucoup de chrétiens ont le syndrome de Stockholm. Ils adoptent ce qui n'est pas normal. Ils acceptent ce qui n'est pas normal. Et ils disent même, j'ai trop prié. Qu'est-ce que vous voulez que je fasse? Si tu as trop prié, ne prie plus. Si tu as trop jeûné, ne jeûne plus. Garde la foi. La foi est plus que la prière. La foi est plus que le jeûne. La foi est plus que la retraite. La foi est plus que les offrandes. La foi. La foi. C'est par la foi qu'Abraham est devenu le père de la foi. Ce n'est pas par les offrandes. Ce n'est pas par le jeûne. Ce n'est pas par les retraites. Mais c'est par la foi. Que quelqu'un dit ce matin, cette chose qui n'est pas normale me quitte. Regarde combien tu es intelligent. Regarde combien tu épates même tes voisins. Ce n'est pas normal que tu sois à ce niveau. Alors au nom de Jésus de Nazareth, je déclare par la puissance du Saint-Esprit, l'Éternel t'amène là où tu dois être. L'Éternel te rend visible. J'appelle la visibilité sur toi. J'appelle la visibilité sur ta vie. Ce que tu vis n'est pas normal. À quel moment est-ce que le diable fait de vous un jouet quand vous croyez que ce que vous vivez est normal? Refusez de normaliser ce qui est inacceptable. Dites à votre voisin, dans notre royaume, c'est inacceptable. Voilà pourquoi Dieu, Jésus nous a rappelé en disant, vous êtes sur cette terre, mais vous n'êtes pas. Pourquoi? Parce que ce que vous vivez, ne l'acceptez pas comme les hommes de ce monde. Vous avez un royaume. Dans ton royaume, qu'est-ce qui se passe? Quand une femme se marie, elle doit enfanter. Quand un homme cherche du travail, il doit l'avoir. Quand tu as besoin d'argent, tu dois l'avoir. Quand tu travailles, tu dois produire. Tu dois aller de l'avant. Tu dois être en bonne santé. Ta famille doit être gardée. Pas des accidents inutiles. Le sorcier ne peut pas te... Oh my God. Le sorcier ne peut pas te manger. Il ne peut pas te détruire. Tu dois être en bonne santé, comme l'est l'état de ton âme. Dans notre royaume, le diable n'a pas le pouvoir sur nous. Dis à ton voisin, le diable n'a pas le pouvoir. Ce voisin-là ne répond pas bien. Change de voisin. Localise les hommes de foi. Dis-lui, le diable n'a pas le pouvoir. Lorsque le sorcier commence à jouer dans votre famille, ce n'est pas normal. Ce n'est pas normal. Je dis, ce n'est pas normal. Ah, je dis, ce n'est pas normal. Lorsque les sorciers commencent à vous envoûter, ce n'est pas normal. Lorsque les sorciers jettent des mauvais sorts, ça vous atteint, ce n'est pas normal. Dans votre royaume, ce n'est pas normal. Refuse d'accepter ce que les autres acceptent. Est-ce que quelqu'un m'entend? Tu dois être comme le peuple d'Israël dans le désert. Quoi qu'étant dans le désert, mais il y a la manne, il y a l'écaille. Les chaussures ne s'usent pas, les vêtements ne s'usent pas. Tu ne peux pas pleurer pour des choses élémentaires. Que quelqu'un lève sa main droite et dise, je ne peux pas pleurer pour les choses élémentaires. Non, là tu as parlé comme votre grand-père. Maintenant parle comme un homme de foi. Je ne peux pas pleurer pour les choses élémentaires. Jamais tu ne pleureras pas pour les choses élémentaires. Pas cette année, pas l'année prochaine, ni l'année d'après. Tu ne pleureras pas pour les choses élémentaires. Lorsque le chrétien accepte les choses anormales, il devient esclave alors qu'il est prince. Est-ce que quelqu'un m'entend? Lorsque le chrétien accepte des choses qui ne concordent pas, qui ne ressemblent pas à son royaume, il devient esclave. Et pourtant, tout est accompli. Dis à un voisin, tout est accompli. C'est-à-dire que je ne peux pas redevenir esclave. Impossible. Même si le diable m'accule tous les jours, je ne peux pas redevenir esclave. Tout est déjà terminé. Le dossier est déjà clôturé. Et le dossier est gardé au ciel. Le dossier est gardé au ciel. Le dossier est déjà clôturé. Est-ce que quelqu'un m'entend? Est-ce que quelqu'un me capte? Refuse de vivre des choses qui ne ressemblent pas à ton identité. Voilà pourquoi tu auras des choses qui ne ressemblent pas à ton nom, qui ne ressemblent pas à ton sang, qui ne ressemblent pas à ton nom de famille, mais qui ressemblent très bien à ton identité. Tu n'as personne pour te propulser, mais ce n'est pas le nom de ton père qui va le faire. Ce n'est pas le nom de ton diplôme, mais c'est ton identité spirituelle. À cause de cette identité, tu vas monter, tu vas atteindre. Et à cause de la même identité, il y a des choses qui doivent sortir de chez toi. Je veux que quelqu'un fasse un geste prophétique. Que quelqu'un bouge de trois pas et dise, sors de chez moi. Tout ce qui n'est pas de chez toi, que ça sorte de chez toi. Que ça quitte ta maison. Pauvreté, sorte de chez moi. Que tout ce qui ne révèle pas ton identité sorte de chez toi. Tu es enfant de Dieu. Tu es fils du roi. Lève ta main droite. Que quelqu'un dise, je prends ce qui me ressemble. Assieds-toi sous l'onction. Tu prends ce qui te ressemble. Les choses qui ne sont pas normales, tu ne dois pas les accepter. Jean 11, 40 dit ceci. J'aime quand Jésus parle. Jean 11, 40. Jésus lui dit, ne t'ai-je pas dit que si tu crois, tu verras la gloire de Dieu. Parole du Seigneur. Christ parle à Marthe. Il parle d'une possibilité de voir la gloire de Dieu. Mais dans ce verset, nous lisons clairement et précisément que Jésus a dit, ne t'ai-je pas dit. Ce qu'il voudrait dire, il avait déjà parlé. Il avait déjà dit que tu verras la gloire. Mais Marthe continue, elle s'obstine dans son incrédulité. Alors, quelqu'un me dit, excellent. Dieu est excellent, pourquoi? Parce qu'avant même que le problème n'arrive, il te parle. Quand je dis il te parle, ça ne veut pas dire qu'il te révèle forcément le problème. Mais tu vas voir un jour, tu fais un rêve où un prophète vient vers toi et il te donne une parole de consolation. Mais tu ne comprends pas pourquoi Dieu me console alors que tout va bien. Il ne te console pas pour le présent, il te console pour le futur. Et c'est comme ça que je viens de dire à quelqu'un, tu verras la gloire de Dieu, pas parce que je te le dis, mais Dieu te l'avait déjà dit. Cette année, Jésus t'avait dit que tu allais voir. Jésus t'avait dit que tu allais saisir. Pourquoi tu es en train de te fatiguer? Pourquoi tu veux te décourager? Que quelqu'un lève la main droite et dise, ce qu'il avait dit, il va le faire. Assieds-toi sous la grâce. Ce qu'il avait dit, il va le faire. Il avait déjà parlé. Pourquoi tu veux que le maître parle deux fois? Que quelqu'un répète cette phrase à son voisin. Jésus n'est pas une bande cassette. Jésus n'est pas là pour commencer à se rappeler. Comme, tu vois les anciennes bandes cassettes, il faut rebobiner et puis ça parle, on rebobine. Jésus n'est pas une bande cassette où il va te dire j'agirai. Et puis tu trembles encore devant les problèmes. Il vient encore, j'agirai. Non, lorsqu'il a parlé, il a parlé. Garde la foi malgré les circonstances. Garde la foi malgré les problèmes. Je dis à quelqu'un quelque chose de bizarre. Dis à ton voisin, c'est bizarre. Sois un peu rapide que je nage dans l'onction. Dis à quelqu'un, c'est bizarre. Écoute-moi, tu peux diminuer la prière. Tu peux diminuer le jeûne. Ne diminue jamais la foi. Garde la foi. Que la foi soit au zénith. Que la foi reste au-dessus. Que la foi reste en haut. Est-ce que quelqu'un m'entend? Qu'on te prenne les vêtements. Qu'on te prenne ton compte en banque. Mais pas ta foi. La foi, c'est ce qui permet qu'un homme de rien devienne le père de la foi. La foi, c'est ce qui permet qu'une orpheline devienne reine. La foi, c'est ce qui permet qu'un homme qui était chez son beau-père pendant 40 ans devienne le libérateur des peuples. La foi, que quelqu'un dise à son frère, la foi. C'est par la foi que tu vivras ce qu'il avait déjà dit. Dieu ne va pas se répéter. Regarde les bébés spirituels. Les bébés spirituels qui dans le parcours, ils aiment tout le temps que Dieu parle, comme Marthe. Bébé spirituel. Jésus, tu dis quoi? Jésus, je ne comprends pas. Mais Jésus, tu m'avais promis, non? Mais on commence à finir l'année. Il avait déjà dit. Et pour Jésus, un jour c'est trop. Qu'est-ce que je viens de dire? Je corrige ce que j'ai dit. Pour Jésus, une minute c'est trop. Ah, tu prends ça au nom de Jésus. Une minute c'est trop. Jésus n'a pas besoin de tout ça. Il a besoin d'une minute. J'ai envie de lancer les paroles. Dans une minute, Jésus peut propulser un homme. Dans une minute, Jésus peut te faire savoir dans le monde. Dans une minute, Jésus peut changer tes finances. Dans une minute, Jésus peut amener le trouble dans les cœurs de tes ennemis. Jésus n'a pas besoin de beaucoup de choses. Asseyez-vous sous l'onction. Jésus a simplement besoin de la foi. Est-ce que quelqu'un m'entend? Que les hommes méprisent ton vêtement, mais que les hommes craignent ta foi. Ça doit tomber sur toi. Que les hommes méprisent tes chaussures, mais que les hommes honorent ta foi. Que les hommes méprisent ton argent, mais que les hommes honorent ta foi. Que tu sois celui qui fait trembler les hommes par ta foi. Que ta famille tremble par ta foi. Que les sorciers tremblent par ta foi. Que les hommes païens tremblent par ta foi. Que la nation tremble par ta foi. La foi est la chose qui pourra faire bouleverser les événements. Mais je vais lancer une parole prophétique sur quelqu'un. J'ai dit que ce culte c'est pour les élus. C'est pas pour les bébés. Je lance la prophétie en disant que ce que ta foi va amener, que ça reste, que ça se plante pour des générations. Pour des générations. Je disais pour des générations. Que ton fils soit dans les repos. Parce que toi tu vas manifester la foi aujourd'hui. Que ta fille soit dans le repos. Parce que toi tu manifestes la foi aujourd'hui. Jésus est en train de te dire, ne t'ai-je pas dit? Pour Marthe c'était, si tu crois tu verras la gloire. Toi complète pour toi c'était quoi? Qu'est-ce qu'il t'a dit quand tu priais? Qu'est-ce qu'il t'a dit quand tu étais en retraite? Qu'est-ce qu'il t'a dit quand tu jeûnais? Il t'a dit quoi? N'étais-je pas dit? N'étais-je pas dit? N'étais-je pas dit? Ah, ce qu'il a dit va arriver. Je vais illustrer ça. Mon fils Léonel vient. Regarde à quoi ressemble la parole que Dieu lance sur toi. Toi, tu es là et tu pries. Tu dis, Seigneur, exauce-moi. Et Dieu vient avec une parole. Il la lance sur toi. Mais comme elle ne doit pas arriver maintenant, il y a un ange qui tient la parole. Et cet ange reste à côté de toi. Marche mon fils. Là toi tu marches. Ce sont des moments difficiles. Mais la parole est là. L'ange a la parole. L'ange a la parole. Il attend que tu arrives à la fin. Que tu ne perdes pas la foi. Et il te donne la parole. L'ange a la parole. Je dis à quelqu'un, ce qu'il t'a dit va arriver. Ce qu'il t'a dit va s'accomplir. Ce qu'il t'a dit va prendre forme. Ce qu'il t'a dit a la forme d'un bébé. Ça va grandir. Dis à quelqu'un, ça va grandir. Non, va dire à un autre, ça va grandir. Merci mon fils. Ce qu'il t'a dit va grandir. Regardez l'insensé. Écoute-moi très bien. C'est un culte des élus. Tu es bébé spirituel, il faut sortir. J'ai dit ceci. Regardez la foi. Lorsque Dieu a déjà lancé une parole sur toi, même si c'était en 1940, même si c'était en 1952, même si c'était en 1997, lorsqu'un homme et une femme, ils ont leur bébé, c'est un garçon, et le garçon, il est bébé. Voici ce que dit l'insensé. L'insensé va dire, dans cette maison-là, il n'y a pas de fils. Merci. Parce qu'il est bébé. L'insensé va dire, comme il est bébé, qu'est-ce qu'il va nous faire? Dans cette maison, il n'y a pas de fils. Mais celui qui voit, celui qui a la vision de l'aigle, lui, il va dire, dans cette maison-là, ils ont un seul fils. Même s'il est bébé, il sait qu'il deviendra grand. Il sait qu'il marchera. Il sait qu'il possédera. Je dis à quelqu'un, même si tu ne vois pas, ce qu'il a dit va s'accomplir. Ça encore la forme de bébé. Ça va grandir. I praise the name of Jesus. Laisse-moi te révéler pourquoi Dieu ne veut pas que tu voies. Pourquoi Dieu ne veut pas te montrer comment ta promesse grandit. Parce que tes ennemis aussi ne doivent pas voir. Et pourquoi ils ne doivent pas voir? Parce que quand les ennemis voient la croissance du bébé, ils vont comprendre comment achever le bébé. Je vais maintenant dans la parole. Le bébé doit être gardé chez Pharaon. Le bébé doit être protégé par Pharaon. Celui qui doit détruire Pharaon doit être protégé dans sa maison. Je parle à un homme révélé. Ce qui va disperser tes adversaires est en train de grandir, est en train de croître, est en train de s'élever. Bientôt ils seront surpris que quelqu'un dise, cette chose est à moi. Assieds-toi sous la grâce. Ils seront surpris. Il t'avait déjà dit. Il avait déjà pas. Pourquoi vous voulez faire de Dieu une bande cassette? Vous voulez qu'il parle tout le temps. Il parle tout le temps. C'est, je suis fatigué. Tu es fatigué de quoi? Tu sais combien de gens autour de toi vivent pire que ce que toi tu vis? Tu es fatigué de quoi? Toi tu dis, je suis fatigué, mes enfants ne mangent pas. Tu sais combien de parents aujourd'hui ont enterré les enfants? Toi au moins tes enfants ne mangent pas, ils sont vivants. Il y a des gens qui ont enterré des enfants. Il y a des gens qui ont perdu des enfants. Il y a des gens qui ont des situations pires que toi. Ils sont juste à tes côtés. Mais tu vois, eux ne crient pas. Et ne parlent pas. Et ils se rappellent de ce qu'il avait dit. Qu'est-ce que le maître avait dit? Jésus a dit à Marthe, je te l'avais déjà dit. Que si tu crois, tu vas voir la gloire. Jérémie 15, 18 dit ceci. Jérémie 15, 18. Pourquoi ma souffrance est-elle continuelle? Pourquoi ma plaie est-elle douloureuse? Ne veut-elle pas se guérir? Serais-tu pour moi comme une source trompeuse, comme une eau dont on n'est pas sûr? Parole du Seigneur. Écoute-moi très bien. Jérémie, il aimait se plaindre. Il aimait se lamenter. Écoute-moi bien. Chaque douleur et chaque souffrance a une mission. Quand elle finit la mission, elle part. Mais toi, pendant cette mission, tu dois être vainqueur. Pendant cette mission, tu ne dois pas être petit. Pendant cette mission, tu dois sortir avec une grande foi. Pourquoi tu dois sortir avec une grande foi? Parce que tu auras besoin de cette foi-là pour affronter les grandes batailles demain. Je peux parler. Je veux parler. Qu'est-ce qui va arriver, arrive. Je peux parler. Une petite nation n'attaque pas une grande. Si vous voyez une nation attaquer, une petite nation attaquer une grande, c'est qu'il y a une grande derrière elle. Une petite nation ne s'azarde pas à attaquer une grande parce qu'elle est plus grande. Est-ce que quelqu'un m'entend bien? C'est comme ce qui se passe dans notre nation. Les petites nations là n'ont pas le pouvoir de nous attaquer. N'ont même pas la puissance de nous attaquer. Même dans leurs rêves et leurs cauchemars, ils ne peuvent pas nous attaquer. Mais c'est parce qu'il y a d'autres nations derrière. Mais il y a une beauté dans toutes ces choses. C'est que toutes ces nations sont humaines. Toutes ces nations sont humaines. J'ai l'impression que je parle à des gens qui ne sont pas d'ici. toutes ces nations sont humaines. La femme de Aman avait dit à Aman, celui que tu attaques, il est qui? Et Aman a dit, il est juif. La femme de Aman lui a dit, alors, s'il est juif, tu es déjà tombé. Sa propre femme. Voici ce que moi aussi je dis. Le problème n'est pas qui est derrière les petites nations. Cette nation que vous attaquez, derrière cette nation, il n'y a pas la main d'un homme. Il y a la main d'un roi. Il y a la main d'un Dieu. Il y a la main d'un plus grand. C'est celui-là. Celui qui établit les rois. Celui qui établit les présidents. C'est pourquoi j'aimerais répéter la phrase. Dans certaines guerres, il n'y a pas que des humains. Comme celle que nous allons livrer, il n'y aura pas que des humains. Je mets un point à celui qui est intelligent de comprendre. Assieds-toi sur la grâce. La souffrance et les choses pénibles ont une mission. Tu dois absolument comprendre quelle est la mission de ce qui te fait souffrir. Un professeur n'entre pas dans une salle de classe sans objectif. Lorsque la souffrance vient dans ta vie, c'est avec un but. Lorsqu'une chose te fait pleurer pendant un temps, c'est avec un but. Tu dois savoir quel est le but. Et tu dois sortir de là vainqueur. Ne sors pas de là comme un plaintif. Maintenant, nous avons trop de chrétiens plaintifs. Que quelqu'un dise, je ne suis pas plaintif. Qui se plaignent pour tout et pour rien. Voici le constat que moi j'ai fait dans la vie. C'est que des fois, la personne devant qui vous vous plaignez, des fois, elle souffre plus que vous. Mais seulement le problème, c'est que ça ne s'écrit pas sur le front. Et voici une autre sottise sous le soleil. C'est que l'être humain pense que quand quelqu'un est bien habillé, c'est qu'il ne souffre pas. C'est une autre sottise qu'il y a sous le soleil. On pense que bon, comme papa François est bien habillé, c'est qu'il peut comprendre mon problème. Ce n'est pas parce qu'il est bien habillé qu'il ne souffre pas.
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3: Anya Biondo dans les territoires de Massissi, nous sommes au Nord Kivu, 13h, nous sommes à Massina, dans la ville-province de Kinshasa, il est temps de vous informer.
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0: de cette édition de midi. La maladie à virus Ebola continue de menacer la vie du personnel soignant, obligeant les structures sanitaires privées de la zone de santé des Niania à Nitouri à réduire leurs services. Une pilule amère pour la coordination de la riposte. En sécurité au Nord Kivu, les tons montent du côté des chefs coutumiers des territoires des Beni et des Lubero qui dénoncent la persistance des cas d'insécurité dans la région. Pour eux, l'État doit agir au plus vite face à la menace des ADF et des Wazalendo. Nous recevons dans ce journal Patrick Moulande-Kabeille, président de la FEC du Haut-Katanga. Il partagera sa vision sur la manière de faire du secteur des hydrocarbures un levier majeur du développement de la RDC. René Linti Bonerai-Diamine, je présente cette édition. Ouvrons ce journal dans la province de l'Ituri. Les structures de santé privées de la zone de santé des Niania réduisent leurs prestations en raison de la recrudescence de la maladie à virus Ebola. Selon le responsable, ces décisions visent à protéger les personnels soignants. Mais la coordination de la riposte et la conteste, estimant que les services de santé doivent continuer à fonctionner normalement. Le point avec Jean-Claude Lokidile.
1: Réunis en assemblée générale extraordinaire le samedi 25 juillet, les membres de l'association des structures de santé du secteur privé ASAPRI ont décidé d'instaurer un service minimum dans toutes les structures privées. Les consultations nocturnes sont suspendues et les malades graves seront désormais référés à l'hôpital général de référence de Niania. Pour le docteur Willy Ngeleza, membre de l'ASAPRI, cette décision vise avant tout à protéger le personnel soignant qui travaille sans équipement de protection individuelle.
2: C'est comme ça que plusieurs personnes sont entrées de mourir et d'autres contaminés. Ça veut dire que nous devons être protégés d'abord par les équipements de protection.
1: La coordination de la riposte contre Ebola ne partage cependant pas cette position. Son coordinateur terrain, le docteur Eli Mutumbo, rappelle que même en période d'épidémie, les services de santé et de routine doivent être maintenus afin d'assurer la continuité des soins.
3: Ce n'est pas parce que nous sommes morts dans une épidémie qu'on doit arrêter à soigner la population, parce que tout le monde ne souffre pas d'Ebola. Il y a la vaccination des enfants et une femme qui veut mettre au monde, on va l'intégrer.
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0: 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Et c'est l'heure d'Afrique Midi. Bonjour Lisavie.
1: Bonjour Paul, bonjour à toutes et à tous. L'épidémie d'Ebola en République démocratique du Congo qui continue de flamber, 1405 décès recensés. On en parlera avec notre correspondante en direct de Kinshasa dans quelques instants. Également avec notre invité ce midi, le responsable des incidents de l'OMS en RDC. Nous nous intéresserons aussi au dernier candidat au poste de secrétaire général de l'ONU, l'Ougandais Olara Otunu, une deuxième candidature africaine donc qui va faire concurrence à celle de Macky Sall. Au Mali, le journaliste Chahana Toukiou face à la justice en ce moment même, arrêté il y a presque deux mois pour avoir critiqué publiquement la junte. Ses confrères dénoncent une nouvelle atteinte à la liberté de la presse dans le pays. Et puis le nouvel épisode d'El Niño, commencé il y a un mois, risque bien d'être le pire épisode de l'histoire. On s'intéressera aux conséquences à craindre sur le continent pour la sécurité alimentaire et l'accès à l'eau notamment. Pain-ton, sandwich niébé, pain omelette, brochette. Si vous nous écoutez depuis Dakar, vous êtes peut-être en train de vous décider sur votre menu du déjeuner. On parle de la street food sénégalaise ce midi. Autant de sandwichs que l'on déguste dans une feuille de journal pour quelques centaines de francs CFA.
0: En République démocratique du Congo, l'épidémie d'Ebola qui sévit dans l'est du pays continue de flamber.
1: Selon le dernier bilan publié par le gouvernement, le nombre de cas cumulés vient d'atteindre les 3200, dont 1405 décès. Actuellement, 5 provinces sur les 26 que compte le pays sont touchées. On te retrouve en direct de Kinshasa, notre correspondante Pauline Azidi. Bonjour.
2: Bonjour.
1: Ces chiffres s'approchent donc de ceux de la pire épidémie qu'a déjà connue le pays.
2: Oui, lors de la grande épidémie qui avait touché aussi l'est du pays entre 2018 et 2020, 3470 cas avaient été recensés, un chiffre qui devrait être dépassé dans le courant de cette semaine. En effet, la semaine passée, plus de 800 nouveaux cas ont été enregistrés. La dynamique reste sur cette pente ascendante. Nous n'avons pas encore atteint le plateau, estiment les spécialistes. L'épicentre reste dans la province de l'Ituri, où l'épidémie a été officialisée le 15 mai dernier, mais d'où elle a commencé bien plus tôt. La riposte avait au moins 6 semaines de retard sur la maladie et ce retard n'arrive pas à être comblé. Sur le terrain, les moyens commencent à manquer. La zone d'intervention est de plus en plus large avec régulièrement de nouvelles zones de santé concernées. Les équipes de la réponse ont du mal à suivre, d'autant plus que les acteurs de terrain expliquent ne pas voir dans les faits les financements promis jusqu'ici. Le taux de décaissement n'est d'ailleurs pas officiellement communiqué. Enfin, un autre indicateur qui a flambé ces derniers jours, c'est le taux de létalité, plus de 43% selon les derniers chiffres. Un taux assez élevé qui peut s'expliquer déjà par des difficultés de prise en charge. Il n'y a pas assez de centres de traitement et ils n'ont plus de place. Il y a encore aussi beaucoup de décès dans les communautés, signe que la méfiance reste forte. Enfin, et l'OMS avait alerté là-dessus il y a encore quelques jours, le nombre de cas est probablement sous-estimé.
1: Merci Pauline Azidi en direct de Kinshasa. L'épidémie d'Ebola donc qui continue de flamber malgré la riposte. On continuera d'en parler tout à l'heure avec notre invité dans la deuxième partie d'Afrique Midi, le professeur Thierry Nobaldé, responsable des incidents de l'OMS pour la réponse à Ebola. Une deuxième candidature africaine dans la course au secrétariat général des Nations Unies. Après celle du Sénégalais Macky Sall, l'Ougandais Olara Otunu s'est déclaré à son tour candidat ce week-end. C'est le deuxième, le septième à entrer en lice. Il connaît bien l'organisation dont il a été l'un des hauts cadres. C'est aussi un ancien candidat à la présidentielle en Ouganda. Son portrait est signé Polycarpe Somba.
3: Le gouvernement ougandais le présente comme un éminent homme d'État et haut fonctionnaire international. Olara Otunu a plus de 40 ans de carrière dans les cercles diplomatiques de Kampala à New York. Ancien pensionnaire de la faculté de droit d'Harvard, il a exercé dans un grand cabinet new-yorkais avant d'embrasser une carrière de professeur de droit dans une université de l'État de New York et à l'université américaine de Paris. De 1980 à 1985, Olara Otunu a été représentant permanent de l'Ouganda auprès des Nations Unies à New York. Pendant cette période, il va entre autres présider le Conseil de sécurité en 1981 et assurer la présidence de la Commission des droits de l'homme de 1982 à 1984. Sous le mandat du Ghanéen Kofi Annan, la carrière de Olara Otunu va culminer au poste de secrétaire général adjoint des Nations Unies et représentant spécial pour les enfants et les conflits armés. Éphémère ministre des Affaires étrangères dans son pays, l'Ouganda, il s'était aussi en 2011 présenté à la présidentielle face à Yoweri Museveni, l'actuel président du pays au pouvoir. pouvoir depuis 1986. À 75 ans révolus, Olora Otunnu est officiellement le deuxième candidat africain à postuler cette année à la fonction de secrétaire général des Nations Unies.
1: Polycarpe Somba.
0: Au Mali, le journal.
1: Cette figure de la presse malienne, directeur du journal 22 septembre, est en prison depuis maintenant presque deux mois. Il avait été arrêté après avoir déclaré pendant un événement officiel que la junte malienne contournait le droit de la presse pour emprisonner les journalistes. Bonjour David Bachet.
4: Bonjour Lisa, bonjour à tous.
1: Shahana Takiou est donc poursuivi pour atteinte au crédit de l'État à travers l'institution judiciaire. Et selon ses proches que vous avez contactés, il est arrivé serein ce matin au tribunal.
4: Oui, il était convoqué devant le pôle anti-cybercriminalité et l'audience n'est pas encore terminée. C'est vrai que depuis son incarcération, il y a un mois et demi, familles et amis ont défilé en nombre pour lui rendre visite et lui apporter du soutien. À tous, Shahana Takiou n'a cessé de répéter qu'il avait le moral très haut et que sa foi l'aidait à accepter la situation et à aborder son procès avec sérénité. Début juin, cette figure de la presse nationale avait déploré que les magistrats maliens ignorent superbement la loi sur la presse, se servant de la loi sur la cybercriminalité pour emprisonner des journalistes. Et c'est précisément ce qui lui est arrivé. Le procureur du pôle anti-cybercriminalité l'a emprisonné dans la foulée et inculpé pour atteinte au crédit de l'État à travers l'institution judiciaire. Fin juin, ses avocats ont demandé la libération provisoire du journaliste, invoquant son état de santé. Le procureur s'y est opposé. Shahana Takiou souffre de diabète et de problèmes cardiovasculaires. Opéré il y a trois ans, il est soumis à un suivi rigoureux. « Notre principale préoccupation, c'est sa santé », confie avec anxiété un membre de sa famille. Une inquiétude partagée par ses confrères. Quant aux conditions d'exercice de leur métier, les journalistes maliens ne se font plus d'illusions. Après l'arrestation de Shahana Takiou, la Maison de la Presse avait dénoncé une atteinte flagrante et grave à la liberté d'opinion et de presse.
1: Merci David Bachet. Voilà donc entre instrumentalisation de la loi sur la cybercriminalité, musellement de la presse locale, suspension des médias internationaux. Le Mali a perdu 22 places au classement mondial de la liberté de la presse de Reporters sans frontières depuis le début de la transition il y a bientôt 6 ans maintenant.
0: Le Tchad annonce son retrait de la Cour pénale internationale.
1: Le gouvernement tchadien a notifié officiellement au secrétaire général de l'ONU son retrait du statut de Rome, estimant donc que la Cour applique une justice à géométrie variable. Dans son communiqué, le ministère des Affaires étrangères tchadien dénonce une sélectivité des enquêtes de la CPI trop concentrée sur l'Afrique. N'Djamena affirme toutefois rester engagé dans la lutte contre l'impunité.
0: Au Sénégal, la promesse de rupture en plein divorce Diomaye Sonko.
1: Cela donne l'Assemblée nationale dominée par le SPASTEF dirigée par Ousmane Sonko qui initie plusieurs propositions de loi pour la transparence. Les députés veulent par exemple avoir l'œil sur les fonds spéciaux, souvent surnommés caisses noires, dont le détail de l'utilisation n'est pas rendu public. Plusieurs observateurs y voient eux une volonté de l'Assemblée de renforcer son contrôle sur l'exécutif et y compris sur la présidence. Précision depuis Dakar de Birahim Touré.
5: C'est la semaine dernière que le bureau de l'Assemblée nationale s'est réuni pour examiner et déclarer recevable une proposition de loi portant modification de l'article 37 de la Constitution relative à la déclaration de patrimoine du président de la République, mais aussi une autre proposition de loi portant encadrement des crédits spéciaux et autres fonds secrets. Rendu public en fin de semaine dernière, le communiqué de l'Assemblée nationale révèle aussi la création de plusieurs commissions d'enquête parlementaires sur différents sujets, dont un sur les irrégularités alléguées dans la passation et l'exécution des marchés du programme Un étudiant, un ordinateur du ministère de l'Enseignement supérieur et de l'Innovation. Démarche saluée justement par l'ancien occupant de ce poste, Abdourahmane Diouf, actuel ministre du Pétrole, de l'Énergie et des Mines et membre fondateur du nouveau parti Kirai de Bassirou Diomaye Faye, a confié à nos confrères de la radio-télévision sénégalaise RTS ce dimanche être pour cette initiative parlementaire, mais appelle à privilégier l'objectivité et la diligence dans les investigations à venir afin d'éviter tout détournement à des fins de politique politicienne. Le président de la République et le ministre de la Justice ont été respectivement saisis par le président de l'Assemblée nationale pour formuler leur avis dans les délais légaux sur ces différentes propositions de loi et commissions d'enquête parlementaires. Birahim Touré, Dakar, RFI.
1: Autre commission d'enquête parlementaire justement proposée par le parti PASTEF sur les

0: conditions de délivrance et de renouvellement des licences de pêche. C'était une promesse électorale du PASTEF.
1: Le port et l'aéroport de Lagos, principale porte d'entrée de la drogue au Nigeria.
0: Une nouvelle opération de l'Agence nationale antidrogue le confirme, la saisie de plusieurs milliers de kilos de stupéfiants en une semaine. Harmony Pondinyaga, le Nigeria s'impose désormais comme un point de passage majeur sur la carte mondiale du trafic de drogue.
2: Au fond de cartons de nourriture, dissimulés parmi des produits cosmétiques ou des voitures, cannabis la semaine dernière, pour une valeur de 10 milliards de naira, soit 6 400 000 euros. Grâce aux renseignements récoltés en collaboration avec les douanes, les agents de l'antidrogue ont mis la main sur un stock d'opioïdes en provenance d'Inde à l'aéroport de Lagos, d'une valeur d'1 200 000 euros. Le fret maritime est aussi touché par le trafic de stupéfiants. Les forces de police ont découvert plus de 2300 kilos de cannabis dissimulés dans un conteneur chargé de véhicules au port d'Apapa à Lagos. Rien qu'au premier trimestre de cette année, dans ce même port, plus de 71 000 kilos de stupéfiants ont été saisis. Selon les chiffres de l'Agence nationale, les forces de police ont découvert plus de 2300 kilos de cannabis dissimulés dans un conteneur chargé de véhicules au port d'Apapa à Lagos. Rien qu'au premier trimestre de cette année, dans ce même port, plus de 71 000 kilos de stupéfiants ont été saisis. Selon les chiffres de l'Agence nationale, les forces de police ont découvert plus de 2300 kilos de cannabis dissimulés dans un conteneur chargé de véhicules au port d'Apapa à Lagos. Rien qu'au premier trimestre de cette année, dans ce même port, plus de 71 000 kilos de stupéfiants ont été saisis. Selon les chiffres de l'Agence nationale, les forces de police ont découvert plus de 2300 kilos de cannabis dissimulés dans un conteneur chargé de véhicules au port d'Apapa à Lagos. Rien qu'au premier trimestre de cette année, dans ce même port, plus de 71 000 kilos de stupéfiants ont été saisis. Selon les chiffres de l'Agence nationale, les forces de police ont découvert plus de 2300 kilos de cannabis dissimulés dans un conteneur chargé de véhicules au port d'Apapa à Lagos. Rien qu'au premier trimestre de cette année, dans ce même port, plus de 71 000 kilos de stupéfiants ont été saisis. Selon les chiffres de l'Agence nationale, les forces de police ont découvert plus de 2300 kilos de cannabis dissimulés dans un conteneur chargé de véhicules au port d'Apapa à Lagos. Rien qu'au premier trimestre de cette année, dans ce même port, plus de 71 000 kilos de stupéfiants ont été saisis. Selon les chiffres de l'Agence nationale, les forces de police ont découvert plus de 2300 kilos de cannabis dissimulés dans un conteneur chargé de véhicules au port d'Apapa à Lagos. Rien qu'au premier trimestre de cette année, dans ce même port, plus de 71 000 kilos de stupéfiants ont été saisis. Selon les chiffres de l'Agence nationale, les forces de police ont découvert plus de 2300 kilos de cannabis dissimulés dans un conteneur chargé de véhicules au port d'Apapa à Lagos. Rien qu'au premier trimestre de cette année, dans ce même port, plus de 71 000 kilos de stupéfiants ont été saisis. Selon les chiffres de l'Agence nationale, les forces de police ont découvert plus de 2300 kilos de cannabis dissimulés dans un conteneur chargé de véhicules au port d'Apapa à Lagos. Rien qu'au premier trimestre de cette année, dans ce même port, plus de 71 000 kilos de stupéfiants ont été saisis. Selon les chiffres de l'Agence nationale, les forces de police ont découvert plus de 2300 kilos de cannabis dissimulés dans un conteneur chargé de véhicules au port d'Apapa à Lagos. Rien qu'au premier trimestre de cette année, dans ce même port, plus de 71 000 kilos de stupéfiants ont été saisis. Selon les chiffres de l'Agence nationale, les forces de police ont découvert plus de 2300 kilos de cannabis dissimulés dans un conteneur chargé de véhicules au port d'Apapa à Lagos. Rien qu'au premier trimestre de cette année, dans ce même port, plus de 71 000 kilos de stupéfiants ont été saisis. Selon les chiffres de l'Agence nationale, les forces de police ont découvert plus de 2300 kilos de cannabis dissimulés dans un conteneur chargé de véhicules au port d'Apapa à Lagos. Rien qu'au premier trimestre de cette année, dans ce même port, plus de 71 000 kilos de stupéfiants ont été saisis. Selon les chiffres de l'Agence nationale, les forces de police ont découvert plus de 2300 kilos de cannabis dissimulés dans un conteneur chargé de véhicules au port d'Apapa à Lagos. Rien qu'au premier trimestre de cette année, dans ce même port, plus de 71 000 kilos de stupéfiants ont été saisis. Selon les chiffres de l'Agence nationale de
0: l'économie, c'est l'alerte lancée par la Banque africaine de développement.
3: Oui, Lisa, à lui seul, El Niño va réduire le PIB des pays touchés de 1 à 2%, selon Anthony Nyong, en charge du climat à la Banque africaine de développement, interrogé par Reuters. Cela représente environ 10 à 20 milliards de dollars à l'échelle du continent. Conséquence des catastrophes climatiques qui s'annoncent, des infrastructures détruites, des cultures ravagées, une flambée des prix de l'alimentation et des migrations massives de population, explique l'expert. Selon la BAD, les pertes agricoles sont d'ores et déjà estimées à 330 millions de dollars cette année. La productivité de la pêche devrait baisser de 1 à 4% à cause d'une mer plus chaude et des tempêtes. Le prix du maïs, lui, devrait doubler. La concurrence pour les pâturages et l'eau pourrait aussi exacerber les tensions.

0: dans les régions sensibles. Le Soudan du Sud, la République démocratique du Congo, la Somalie, le Mali, le Burundi ou encore le Nigeria sont susceptibles de subir des répercussions humanitaires particulièrement graves d'après la banque. Et si les besoins d'argent pour s'adapter au changement climatique d'origine humaine s'élèvent déjà à 50 milliards de dollars cette année, il faudrait 20 à 30 milliards supplémentaires pour se préparer à faire face à El Niño.
1: Merci Jeanne Richard.
2: Football à présent, Lisa Vie, dans votre journal. Après une année d'absence, les clubs tchadiens s'apprêtent à reprendre dans les compétitions continentales.
1: Oui, les Aiglons FC représenteront le pays en Ligue des Champions de la CAF et la SPCI. Elle sera engagée dans la petite sœur des compétitions continentales, la Coupe de la Confédération. Les deux clubs qui donc font leur retour après avoir rempli les exigences de la CAF, notamment l'homologation de leur stade. À moins de deux mois de leur entrée en lice, les Aiglons FC lance leur préparation. Reportage de Nesta Yamgoto.
3: Après 45 jours de vacances, ils seront une vingtaine à retrouver le chemin de l'entraînement dès lundi. Au programme des prochaines semaines, du travail physique avec un objectif clair, être prêt pour les tours préliminaires de la Ligue des champions africaine. Car le jeune club de la capitale, âgé de 10 ans, s'apprête à découvrir la scène continentale pour la première fois de son histoire. Dans le vestiaire, les joueurs mesurent déjà l'importance de ce rendez-vous. Aboubakar Abderrahim, meneur de jeu des Aiglons.
4: On ne va pas faire juste des figuratifs là-bas. On part essayer de passer la phase 1. Après, on va voir la deuxième phase. Et pourquoi pas, pour une fois, pour le Tchad, de participer aux phases de poule de la Ligue des champions africains.
3: En coulisses, les dirigeants poursuivent le renforcement de l'effectif afin d'aborder cette campagne continentale dans les meilleures conditions. Ismaël Ben Chérif, manager général des Aiglons.
5: On va rentrer sur le marché pour recruter 2-3 joueurs, pour renforcer l'équipe et aller très loin. En tout cas, il faut qu'on dépasse les faits préliminaires dans un premier temps.
3: Autre dossier à suivre, l'avenir de Mbaytoloum Daniel, meilleur buteur du club, actuellement en stage en Turquie. Il pourrait quitter les Aiglons avant le début de cette campagne africaine. Nestayam Goto, Djamena, RFI.
1: Et c'est la fin de ce journal. Midi 47, en temps universel, avant la suite d'Afrique Midi. On vous retrouve, Paul Lonsin-Spinelli, pour les grands titres de ce lundi 27 juillet.
2: Emmanuel Macron prend la direction de la Gironde. Le président français se rend dans le département du Sud-Ouest, confronté aux incendies, pour y rencontrer les forces mobilisées et les élus. 42 000 hectares sont déjà partis en fumée en Gironde, où le feu est stabilisé mais pas fixé, d'après le ministère de l'Intérieur. L'Espagne continue aussi de combattre les feux dans la région de Madrid. Le gouvernement évoque un début de semaine crucial pour contrôler les incendies avant l'arrivée de nouvelles conditions météo défavorables à partir de mercredi, à savoir une nouvelle vague de chaleur qui favorisera la reprise des flammes. Au Moyen-Orient, l'Iran annonce avoir empêché 6 navires d'emprunter le détroit d'Ormuz sur des routes non autorisées par les autorités iraniennes. Les discussions sur l'administration du détroit n'incluent pas les États-Unis, annonce Téhéran. Seul Oman y participe. Et puis une attaque au couteau a fait 3 blessés ce matin à Paris. Il s'agit de 3 femmes dont le pronostic vital n'est pas engagé. Le mis en cause a rapidement été interpellé.
1: Nous en parlions au début de ce journal. L'épidémie d'Ebola continue de progresser en République démocratique du Congo. Malgré la riposte, plus de 400 décès supplémentaires recensés en 5 jours selon les autorités congolaises. Le bilan dépasse désormais les 1405 morts pour plus de 3200 cas confirmés. Et pour en parler, nous sommes donc en ligne avec l'un des principaux acteurs de la réponse basée à Boulia en Ituri, épicentre de l'épidémie, le professeur Tierno Baldé, responsable des incidents de l'OMS pour la réponse à Ebola en RDC. Bonjour professeur Tierno Baldé.
6: Bonjour.
1: Plus de 400 décès supplémentaires en 5 jours, qu'est-ce qui explique une telle progression? Est-ce que l'épidémie s'accélère ou est-ce que c'est aussi lié à une amélioration de la détection des cas?
6: Merci beaucoup pour l'invitation. Je pense que les deux éléments dont vous parlez, je pense, peuvent s'interrelier. Cette situation, elle est extrêmement complexe et extrêmement difficile. Comme vous le savez, cette épidémie, elle a eu à être détectée un peu plus tard. Donc, elle a eu le temps de faire son chemin et donc, évidemment, a affecté beaucoup d'autres personnes. Et évidemment, les conditions actuellement de prise en charge sont extrêmement limitées aussi. Donc, c'est des raisons, ce sont pratiquement les principales raisons qui expliquent un peu ce taux de létalité extrêmement élevé. C'est une nouvelle espèce aussi qui est là, pour laquelle, comme ça, il n'y a pas encore de traitement et de vaccin spécifique. Mais même si les gens arrivent quand même à être soignés, à se guérir, mais les chances quand même que certaines personnes puissent décéder, donc elles sont quand même importantes. Donc c'est plusieurs facteurs qui expliquent cette situation-là, cette situation extrêmement difficile, extrêmement préoccupante.
1: On va justement les détailler ensemble. Le pic de l'épidémie n'est toujours pas atteint, n'est-ce pas ?
6: Vous savez, ça c'est quelque chose qui évolue. Nous sommes en train d'observer la dynamique évolutive. Elle est relativement constante, mais extrêmement élevée. Elle s'étend aussi géographiquement, avec, comme vous le mentionniez très très bien, aussi des décès donc assez importants. Et ce qui nous préoccupe aussi, c'est que ces décès-là aussi se passent beaucoup plus dans la communauté, parce que les gens parfois aussi n'adhèrent pas nécessairement aux différents messages. Il y a plusieurs autres facteurs, donc la désinformation, donc le manque d'accès aussi à des structures appropriées. Voyez-vous, l'Ituri, c'est un très, très grand espace géographique où il y a aussi des réalités sociologiques, des réalités ethnologiques, où il y a différentes entités de différents groupes donc sociaux, différents groupes ethniques qui ne se fréquentent pas nécessairement. Donc, il faut avoir des capacités d'isolation ou en tout cas de prise en charge pour des soins sécures donc dans différents endroits. Donc, il faut pouvoir mettre ces structures de prise en charge pour que lorsque les gens acceptent de venir, qu'ils acceptent qu'ils viennent se faire attendre, se faire tester. Et s'ils sont négatifs, qu'ils rentrent chez eux. Mais s'ils sont positifs, qu'on puisse aussi les hospitaliser pour une prise en charge plus adéquate et plus appropriée.
1: Est-ce que vous avez réussi à construire des centres dans toutes les zones ou est-ce que les financements manquent encore ? On vous promettait en juin dernier plus de 900 millions de dollars de financement. Concrètement, où est-ce qu'on en est aujourd'hui ?
6: Pour répondre à votre question, non, il n'y a pas de centre dans tous ces endroits. Il y a des capacités, il y a des centres qui ont été construits. Aujourd'hui, on est autour d'une capacité d'environ de 800 lits pour l'entièreté un peu de la RDC, des provinces, de toutes les provinces, des 5 provinces qui sont affectées. Mais on est totalement encore en deçà aujourd'hui des capacités donc de prise en charge. Donc ça, c'est clair que c'est vraiment un manque criant, un manque extrêmement important aujourd'hui. La nécessité de construire, mais de construire aussi vite. Je pense que ça aussi, c'est un élément important. Donc, cette construction-là, nous sommes des acteurs de la santé. Nous faisons appel à d'autres nouveaux acteurs pour qu'ils viennent, qui ont ces capacités un peu d'engineering. Donc, ils pourraient venir en ce moment nous aider à construire ces centres de santé le plus rapidement que possible pour que lorsque les gens sont convaincus de la maladie, qu'ils puissent être en ce moment-là transférés dans les centres donc, de prise en charge pour les cas suspects ou encore pour les cas confirmés pour le traitement. Mmh. Mais on est encore loin de cette cible-là.
1: Et est-ce que les acteurs de la riposte ont aujourd'hui touché les fonds nécessaires pour pouvoir déployer les équipes, construire les centres ?
6: En termes de fonds, il m'est difficile de parler en termes de fonds parce qu'il y a plusieurs canaux qui existent pour la réception et pour les demandes et les réceptions de ces fonds. Mais sur ce que l'on voit sur le terrain ici, tous les partenaires aujourd'hui donc, n'ont pas les moyens, n'ont pas les capacités pour faire face à l'ampleur de cette épidémie-là. Donc il y a absolument, et là je le dis avec force et détermination, une nécessité d'augmenter de façon substantielle les capacités opérationnelles pour cette réponse-là. On n'en est pas encore là, on n'est pas encore là. Donc, il faut forcément que l'on puisse construire davantage de structures de santé, qu'on ait des moyens pour pouvoir payer le personnel pour pouvoir travailler dans ces structures de santé, qu'on ait les moyens pour avoir acheminé, payé, acheminé et distribué donc les médicaments, le matériel de protection individualisé pour que ces structures puissent fonctionner, que les gens se sentent en confiance, qu'ils puissent venir, qu'on ait des ambulances pour transporter ces personnes-là. Donc, c'est tous des maillons qui existent aujourd'hui et on n'a pas encore donc cette capacité-là. Beaucoup d'efforts sont faits par le ministère de la Santé avec l'appui des partenaires comme l'OMS et les autres organisations, mais on est encore loin du compte.
1: Mmh. Pour ce qui est de l'insécurité dès le mois de mai, le directeur de l'OMS appelait à un cessez-le-feu sanitaire pour permettre aux équipes d'intervenir. Deux mois plus tard, est-ce que cet accès s'est amélioré ou est-ce que l'insécurité reste un frein ?
6: Vous savez, cette situation qui prévaut dans la province de l'Ituri et dans les autres provinces voisines, c'est une situation complexe qui dure depuis longtemps. Pour le moment, il y a quand même une certaine accalmie, une certaine capacité de pouvoir opérer, même s'il y a des endroits auxquels nous n'avons pas accès aujourd'hui. Et des efforts sont faits dans ce sens-là avec toutes les autorités donc de la RDC ici pour faciliter cela. Mais il y a des endroits où l'accès reste quand même difficile. L'accès sécuritaire, mais aussi l'accès aussi géographique, parce que ça prend des routes, ça prend des endroits où un hélicoptère peut se poser pour amener du matériel, pour amener des tentes, pour amener des équipements. Donc, c'est des difficultés difficultés, c'est vraiment des défis, des challenges qui sont importants auxquels on fait face, donc dans un contexte, dans un environnement pas très très facile, avec des capacités du système de santé qui sont extrêmement difficiles. Et pour moi, c'est une leçon pour nous tous aujourd'hui, là, pour comment est-ce qu'il faut investir pour renforcer les systèmes de santé avant que ce type de crise n'arrive, parce que lorsqu'elles arrivent, on est totalement démunis, on part de très très très loin.
2: Il est 12h55 à Dakar. Elisa, c'est l'heure de se demander, à midi, on mange quoi ?
1: C'est à cette question qu'on répond toute la semaine dans différents pays du continent et direction le Sénégal ce lundi, où l'on connaît bien les plats emblématiques, le tiéboudienne par exemple, mais un peu moins la street food qui pourtant n'est pas en reste. Elle nourrit aussi des millions de personnes au quotidien, avec en tête le sandwich dakarois, une demi-baguette farcie de tout ce que le cuisinier peut imaginer, du poisson aux spaghettis. Il se prépare et se déguste dans les Tanganas, ces petites cantines de rue qui ouvrent à l'aube dans tous les quartiers de la capitale sénégalaise. Reportage à Dakar, signé Juliette Dubois.
7: Le Tangana d'Omar Diop, alias Omzo, ne désemplit pas. Derrière ses grandes marmites et ses plaques à gaz, il prépare et réchauffe depuis l'aube les garnitures du jour. Travailleurs et étudiants du centre-ville viennent prendre leur petit déjeuner avant le boulot. Chacun a son préféré.
8: Vous avez pris avec quoi là ?
9: Pain du Niébé, avec Niébé, c'est des haricots.
10: Moi, mon préféré, c'est pain omelette.
11: Moi, je préfère sandwich avec viande hachée.
12: Mon préféré, c'est du pain thon.
13: Pain Niébé avec spaghetti.
14: Généralement, c'est ce que je prends comme petit déjeuner, parce que au lieu de 3 repas, je fais 2 repas à la journée.
7: Du plus classique comme le pinton, une pâte de sardines pimentées, au plus surprenant comme le sandwich petit pois ou spaghetti, tout est possible. C'est le fast-food à la sénégalaise, bien mijoté, accompagné d'un café tout bas aux épices ou d'un thé sucré. Habib, commerçant, fait une petite pause.
15: C'est propre et puis c'est bon quoi. Il prépare comme on l'aime quoi. Et puis tu es à l'aise, tu t'installes, tu manges vite fait, après tu vas retourner au travail.
7: Chacun agrémente le sien de ses condiments, piment, ketchup, mayo ou la fameuse sauce oignon qu'Omar prépare chaque matin.
16: Oignon avec du vinaigre, avec un peu de sel pour mélanger, avec des moutardes, okay. Un peu de piment.
7: Les assaisonnements, c'est le secret d'un bon sandwich et c'est ce qui différencie les cuisiniers pour cher. Conseiller commercial.
17: Ici, chez Omar, le goût qu'on peut avoir, ça peut être totalement différent du goût qu'on peut avoir chez une dame à côté. Ça a l'air simple, mais c'est pas si simple parce que tout dépend aussi du dosage. C'est simple. Si c'était simple, nous-mêmes, on allait en préparer tous les jours chez nous.
7: Emballé dans sa feuille de journal, le sandwich se vend entre 200 et 800 francs CFA selon la garniture et la taille. De quoi expliquer son succès. L'art du chef de Tangana comme Omzo, c'est de plaire à tous les goûts. Ils innovent pour répondre aux différentes modes, les tacos, les burgers. Le chef et consultant Tamsir Ndir, qui a dirigé plusieurs restaurants, observe le phénomène avec attention.
18: Les gens vont inventer les recettes en fonction du pouvoir d'achat des clients. Il y a quelques années, ils ont sorti le burger local. C'est un hamburger, on va avoir tout ce qu'il y a dans l'hamburger, sauf le steak haché. J'ai pour souvenir qu'ils le vendaient à 500 à l'époque, donc on va faire une omelette, les oignons, les frites, la petite sauce qui va avec.
7: Omar a commencé par vendre simplement du thé et du café. Il tient aujourd'hui 2 Tanganas et rêve d'un grand restaurant en dur. Juliette Dubois, Dakar, RFI.
1: Et voilà la suite de cette série de reportages demain à 7h06. Le deuxième épisode nous emmènera en RDC pour déguster les plats servis chaque midi dans les Malewas de Kinshasa. C'est la fin d'Afrique Midi. Merci à vous de l'avoir suivi. Merci également à Fiona Christini à la réalisation, Pierre Vallée à la préparation, à la rédaction en chef Laurent Chaffard. La suite de RFI Midi, c'est avec vous, Paul Lonsin Spinelli.
2: Et merci beaucoup, Lise Avilly. À demain, il est presque 15h à Paris, 13h en temps universel.
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Merci d'être des nôtres cet après-midi. Vous suivez la radio-télévision Victoire Horizon. Dans cette émission, dans ce nouveau numéro de cette émission, Zik de l'Horizon. Vous étiez nombreux à nous attendre. Nous sommes là et on espère que nous allons vous faire plaisir. Nous allons vous tenir compagnie à travers la musique classique. Restez branchés, vous arrive. Nous sommes dans ce nouveau numéro, lundi 22 juillet 2024. Un nouveau numéro de cette émission Zik de l'Horizon. En tout cas, vous êtes nombreux, nombreux à nous attendre. Vous nous écoutez de partout avec des bouts en bout. Pourquoi pas en dehors de la ville. C'est un plaisir, un grand plaisir de vous retrouver cet après-midi dans cette émission.

C'est la musique classique. Merci à toutes ces personnes qui sont toujours avec nous. En tout cas, on espère que pour aujourd'hui, encore une fois, des bonnes choses nous attendent. C'est pourquoi nous ne devons pas, en tout cas, zapper cette émission, parce que les très bonnes choses sont là, les très belles mélodies classiques sont à écouter dans cette émission musique de l'Horizon. Vous le savez bien, deux parties sont à découvrir, notamment la sélection du jour et à la fin vous aurez à suivre la deuxième partie qui est réservée pour vos différentes dédicaces. Voilà pourquoi nous vous disons à big up à vous, de partout où vous êtes. On espère que vous allez aimer. Cette chanson, la première qui nous accueille dans cette émission Zik de l'Horizon. Et là, nous sommes dans la première partie, la sélection. Cette chanson qui ouvre cette sélection musicale. Je vous propose de l'écouter. On se retrouve. À très bientôt.

vous écoutez Henri Coeur dans ses titres I Have et Louise Love You. Une très belle chanson qui vient de nous accueillir, c'est doux. Nous sommes dans cette émission musique de l'horizon. La première partie, c'est la sélection du jour. On écoute ça.

Vous écoutez Hélène. Vous écoutez Hélène Rolly qui nous chante Je t'aime. Certainement que nous vous aimons, c'est parce que nous sommes là en train de vous faire plaisir à travers cette émission Zik de l'horizon. Vous l'aimez bien, nous disons merci pour votre attention que vous nous accordez. Nous sommes en train de poursuivre. Elle s'appelle Sarah qui nous chante dans la vie.

Vous étiez en train d'écouter la chanson Belle. Une chanson chantée par Moïse Roumia. J'espère que vous l'avez aimée. Merci à tous ceux-là qui sont en train de nous écrire. Ça nous fait plaisir. Nous allons prendre cette autre chanson parce que nous sommes dans la première partie. C'est la sélection du jour. Nous allons prendre Natacha qui nous chante cette très belle mélodie et puis on se retrouve.

Vous écoutez Natacha dans ce titre, un très beau titre, Les diamants se solitaires. Nous allons prendre l'avant-dernière chanson et après nous allons certainement revenir pour vous faire les contacts par lesquels vous pouvez nous joindre dans ces studios de la radio-télévision Victoire Horizon. Nous sommes là. Nous allons prendre cette très belle chanson et j'espère que ça va vous faire plaisir. Ce titre de Johnny Trailer qui nous chante.

Merci pour cette chanson White for me de Johnny Trail. Je disais tantôt que nous sommes là, si vous voulez nous joindre au 09 77 12 10 72. 09 77 12 10 72 0 Alors, d'abord ça, pour les numéros de Vodacom, ça va venir au moment. 0977 12 10 72. 0977 12 10 72. 082 35 16 846 0 90 35 16 846. Voilà les numéros par lesquels vous pouvez nous joindre dans cette émission Zik de l'Origine, une émission diffusée sur RTVH chaque lundi à partir des 15h. Nous allons prendre la dernière chanson de la sélection musicale et puis vous les trouverez.

Merci. Merci beaucoup pour cette première partie, la sélection du jour. Ça a été un plaisir d'écouter ces différentes chansons classiques. Nous sommes au 0977 12 10 72. Merci à tous ceux-là qui sont en train de nous écrire, c'est un plaisir. Nous sommes sûrs et certains que vous êtes en train de nous écouter de partout, dans les quatre coins de la ville de Boutimpo, pourquoi pas en dehors. À travers notre site internet, www.rtvh.net. Nous sommes en ligne sur internet. Vous pouvez nous suivre partout dans le monde. Celle-ci nous a écrit. Bonne soirée à vous les grands. Dis-moi la chanson de Céline Dion pour que tu m'aimes encore. Ça ferait plaisir à moi-même. Et à la demoiselle Rosette depuis Kasongomi. Je suis merveille depuis Auberge. Bon début de la semaine à vous. Courage vraiment. Merci également pour votre audition. La chanson pour que tu m'aimes encore. Voilà, 0977 12 10 72, c'est le numéro que vous pouvez utiliser afin de nous joindre dans ce studio majuscule, la radio-télévision Victoire Horizon. Bonjour, merci pour l'émission. Donnez-moi adieu de mes méthodes, suis à Mani. Depuis Kiribati. Voilà. C'est bon, vous aurez la chanson. Adieu de méthode. Il y a un autre message. Bonsoir. Merci pour cette sélection. Je suis vraiment satisfait. S'il vous plaît, la chanson I Need You. C'est ça. Bon, nous sommes aussi contents du fait que vous êtes satisfait de la sélection du jour. Ça nous fait plaisir d'écouter ça. On espère qu'on fera les mêmes prochainement. Pour l'instant, je vous laisse écouter Céline Dion qui nous chante pour qui tu m'aimes encore et on s'y retrouve.

Voilà, vous écoutez Céline Dion dans ses titres Pour que tu m'aimes encore. Ça fait plaisir. C'est qui encore? Voilà. Ça fait plaisir à Rosetta de Picasso Ngomi, comme ça a été souligné dans les messages. Nous allons prendre maintenant à Dieu des méthodes, une chanson demandée par Amani depuis Kiriwata. C'est Emily qui, je connais pas, ça se trouve où? Ça se trouve dans quelle commune? Et c'est pas en tout cas, mais cette chanson c'est pour toi. On l'écoute.

Voilà, j'étais en train de suivre, d'écouter la chanson radio des méthodes. Merci à la personne qui l'a demandé. Nous sommes au 09 77 12 10 72. 09 77 12 10 72. Nous allons prendre pour les stars Marc Anthony qui nous chante I Need You et on revient.

Merci pour ces chansons. I need you. C'est une chanson de Marc Anthony que vous êtes en train d'écouter. Je suis en train de poursuivre avec cette émission musique de l'horizon. Il est à présent 16h passées d'une minute, c'est notre pendule. Nous avons encore 10 ans. C'est émission musique de la région. Il y a d'autres messages que je vais lire. Et bonsoir, merci pour l'émission. Je demande la chanson d'Elsa, Mal de toi. Voilà, nous allons voir la possibilité si la chanson sera là. On ne peut vraiment pas manquer de la balancer. 09 77 12 10 72. Ma réalisation me signale que la chanson n'est pas prête pour l'instant. Salut, fais-moi la musique de Goulam Only One. On n'avait pas signé votre message. Et puis la chanson Only One n'est pas vraiment classique. Donc vous pouvez demander une autre, ça fera du bien. Salut frère, fais-moi la chanson des Garous, des Mandes au Soleil, c'est Wada de Kitoulou. Wow. À Kitoulou, nous sommes bien captés, hein. Toutes les personnes qui nous suivent de ces côtés, nous disons big up à vous. Nous allons prendre... cette chanson, nous allons prendre, voilà, 09 77 12 10 72. Vous allez écouter Jennifer et juste après on revient.

Merci pour cette chanson, Mes gens tel amour, une chanson de Jennifer que vous êtes en train d'écouter. Nous allons prendre maintenant des mains de soleil, des garous, et puis je reviens pour la lecture d'autres messages.

Merci pour ces chansons des mains de soleil. Ça fait plaisir à la personne qui l'a demandé. Alors, c'est autre revient. Parce que la musique n'est pas classique, fais-moi celle des vitages, les donne. Non plus classique. C'est compliqué, hein. C'est vraiment compliqué, donc. Je ne sais pas qu'est-ce que je peux faire pour satisfaire. Mais je promets vous balancer cette chanson juste à la fin de cette émission parce que elle n'est pas vraiment trop classique comme telle. Donc, ça viendra juste à la fin de cette émission. 0977 12 10 72 pour toutes ces personnes qui viennent de nous capter en cours de diffusion. Nous sommes la RTVH de cette émission Zik de l'Horizon, une émission diffusée chaque lundi à partir de 15h sur cette chaîne. Je vais prendre cet autre message. Bonsoir. Balasse-moi la chanson Belle, remix de Dadju, Kims, Slimane, Evita, s'il vous plaît. Ça me fera plaisir. Piscas Boating. Merci à Piscas, vous suivez cette émission musique de l'Horizon. On vous appelle couple Samuel. Et votre femme, nous pensons à vous dans cette émission Zik de l'Horizon parce que vous êtes également les fidèles auditeurs de cette émission. Nous allons prendre la chanson Belle et puis on revient.

Voilà, merci beaucoup pour cette chanson belle. C'est une chanson de Gims, Dadju et Slimane. Une très belle collaboration. Alors, je vous appelle Milka de Piquiala. Comme toutes vos demandes ne sont pas en tout cas classiques, je vais choisir pour vous. Et la chanson que je vais choisir, j'espère que ça vous fera plaisir. N'est-ce pas ça, Milka depuis qui est là? Alors, je vais prendre cette chanson de Frédéric François. Ce titre, j'espère que vous allez en train aimer. Je vous laisse écouter ces très belles chansons de Frédéric, comme je le disais tantôt. Alors, on se retrouve juste après. On écoute Frédéric qui nous chante.

Voilà, merci pour ces chansons. C'était la chanson du mouchoir qui m'a été demandée. Et c'est fait. Voilà quelqu'un d'autre qui nous a écrit. Bonsoir, s'il vous plaît, la chanson L'amour est violent des Garous. C'est ma pendo. Je vous capte à Rwanda. Bonne continuité. Mais je constate que c'est le même numéro qui a demandé la chanson Un idiot. Hein. Je suis désolé. Je suis désolé. Hein. Permettez également aux autres d'écouter les leurs. Parce que pour vous, c'est déjà. Bonsoir. Je vous capte 5 sur 5. Merci pour l'émission. Bah, laisse-moi la chasse au prix King My Hat. Je suis Diallo depuis Rwanda. Merci beaucoup Diallo pour votre message. Je vais vous laisser suivre cette chanson de Westlife et puis on se retrouve.

Merci pour la chanson Breaking My Heart, une chanson de Rester Life. Il a présent 16 heures passées de 31 minutes sur notre pendule. Nous restons avec dix-neuf minutes. J'espère que dans ces minutes restantes, nous allons faire quelque chose. Bonsoir, donne-moi Ima de Dachou, c'est bénédiction, Mouki de Kitoulou. Désolé, hein. Ça va venir, j'étais la fée. J'étais la fée. Le titre, c'est Goodbye. La chanson de Céline Dion, titre Maman. Warda de Kitoulou. Hein. Je vous ai balancé la chanson Les mains de soleil. Donc, permettez aux autres d'écouter aussi leur chanson qu'ils ont demandé. C'est le numéro que nous utilisons. Et le 082. Pour l'instant, je vous laisse écouter une très belle chanson et puis on se retrouve.

Voilà, merci pour cette très belle chanson, Bon Essentiel. C'est une demande du couple Samuel qui auditionne cette émission pour aujourd'hui. C'est en tout cas un plaisir, nous l'air des duos à celle-ci. Et je vais prendre une autre chanson parce que nous sommes en train d'aller vers la fin de cette émission. Merci à toutes ces personnes qui sont en train de nous écrire. Ça fait vraiment du bien. Et je laisse écouter une autre belle chanson de Céline Dion. Les titres, plutôt c'est pas pour Céline Dion, une chanson de Dido. Les titres, c'est Life for Rent. On écoute ça et puis on se retrouve.

Merci pour cette chanson. C'est le titre Life for Hands de Dido. Nous allons prendre quelques dernières chansons avant de quitter ce studio parce qu'il est déjà 15 heures passées des 42 minutes. Ça, c'est l'heure de qui chante ça. Et puis, une heure de plus. Donc, c'est si doux. Donc, 16 heures passées des 42 minutes. Nous allons prendre cette chanson de Shania. Shania qui nous chante When You Kiss Me. Et puis, on revient.

Merci Shania. Merci beaucoup pour ces chansons. When You Kiss Me, une très belle chanson qui vous a fait certainement plaisir, on espère bien. Voilà, nous avons encore 5 bonnes minutes dans ces studios. Et dans ces minutes restantes, je m'en vais prendre la dernière chanson. Et ces chansons, c'est pour la chanson qui va clore complètement cette émission. Mais avant ça, on l'écoute.

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Madame, Monsieur, amis auditeurs, auditrices de cette émission Zik de l'Horizon, nous sommes pratiquement à la fin. Merci d'avoir été des nôtres pendant les temps que nous venons de passer ici. On espère être ensemble très prochainement dans un nouveau numéro. Merci également à la personne qui nous a signé la sélection d'aujourd'hui. Ça a été vraiment super. Quant à moi, je vous souhaite de passer une très belle soirée accompagnée des programmes de la radio télévision Victor Horizon. On se retrouve le lundi prochain à 15h dans cette même émission Zik de l'Horizon. Vous êtes très nombreux, nombreuses à nous écouter. C'est vraiment un plaisir. Et je vous souhaite une très bonne condition d'écoute, notre programme qui va venir après nous. Et nous nous retrouvons le lundi. En tout cas, bonsoir et portez-vous bien.

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2: Notre peur la plus profonde n'est pas d'être inapte. Elle est que nous puissions être dotés d'un pouvoir sans commune mesure. On n'apporte rien au monde en se dévalorisant. Il n'est pas éclairé de se faire plus petit que l'on est, simplement pour rassurer les autres autour de nous. Si nous nous libérons de notre propre peur, notre présence seule pourra aussi libérer les autres.
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5: Merci d'écouter RTVH. Bonsoir, mesdames et mesdemoiselles et messieurs, le journal. Lutte contre la maladie à virus Ebola au Nord Kivu. La coordination provinciale de la riposte contre cette épidémie a réceptionné ce lundi 27 juillet une machine biochimique, un don de l'Organisation mondiale de la santé OMS.
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5: Et à l'appel de certains mouvements citoyens, groupes dépression à l'observance d'une journée dédiée en mémoire des victimes des manifestants anti-MONUSCO. Les activités commerciales ont tourné au ralenti ce lundi 27 juillet au centre-ville de Butembo.
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5: Et puis consécutivement meurtre d'un étudiant, sur d'autres actualités, une dizaine de leaders membres de l'Alliance nationale des autorités traditionnelles du Congo, ANATC, se sont réunis dimanche en ville d'Ebeni pour évaluer la situation sécuritaire dans la province du Nord Kivu.
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5: Voilà tout pour le titre.
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5: Voici l'intégralité du journal. La coordination provinciale de la riposte contre la maladie à virus Ebola du Nord Kivu a réceptionné ce lundi 27 juillet une machine biochimique. Il s'agit d'un don de l'Organisation mondiale de la santé OMS. Ce matériel vient répondre aux difficultés logistiques dont la lutte contre Ebola. Selon la coordonnatrice principale du gouverneur militaire du Nord Kivu en charge de la santé, point complet. Nous y reviendrons dans notre prochaine intervention. Et puis, retenez que cette machine biochimique a été remise à la coordination provinciale de la riposte par Michel Kalongo, représentant de l'OMS à Beni. La coordination de la société civile Force Vive de Boutembo en collaboration avec Médecins Sans Frontières, MSF, a organisé ce lundi une séance de sensibilisation sur la lutte contre la maladie à virus Ebola. La rencontre s'est tenue dans la salle de réunion de la SAFDEF située sur avenue Bassoaga au quartier Bondi en commune Kimemi. À l'issue des échanges, la population a été appelée à adopter un comportement responsable face à cette menace sanitaire. C'est un reportage de Nelson Rafiki rendu par la rédaction.
4: Chaque jour, les cas n'infoquent qu'augmenter. Voilà pourquoi.
5: Nous allons revenir sur cet élément prochainement. Et puis, les activités commerciales ont tourné au ralenti ce lundi 27 juillet au centre-ville de Boutembo. À la base, l'appel de certains mouvements citoyens et groupes de pression à l'observance d'une journée de deuil en mémoire aux victimes des manifestations anti-MONUSCO de juillet 2022. Bon nombre de galeries, boutiques, magasins n'ont pas ouvert. Quelques commerces qui ont tenté de fonctionner ont été contraints de fermer leurs portes. Ils affirment avoir subi des menaces de la part des groupes des manifestants. Ces derniers circulaient le centre-ville à moto avec klaxon. Des petits marchands étalant leurs articles le long des boulevards et avenues ont été également affectés par cet appel. Cette situation n'a pas épargné les stations-service se trouvant sur le boulevard Joseph Kabila. Cependant, le transport en commun a tourné normalement. On rappelle ces personnes parmi la population civile avaient perdu leur vie lors des manifestations pour le départ de la MONUSCO en ville de Boutembo le 26 juillet 2022. Et puis, mesdames, mesdemoiselles et messieurs, je l'ai évoqué en titre, une dizaine de leaders membres de l'Alliance nationale des autorités traditionnelles du Congo, ANATC, se sont réunis dimanche 26 juillet en ville d'Ebeni pour évaluer la situation sécuritaire de la province du Nord Kivu. Ils ont peint un tableau sombre du climat, sécuritaire dans les territoires d'Ebeni et Lubero. Ces coutumiers recommandent une vigilance citoyenne à travers les dénonciations des collaborateurs. La sécurisation des villages sous menace et l'encadrement des groupes Wazalendo. Et puis, tension et ville morte l'avant-midi de ce lundi à Boutembo. Des étudiants manifestés après le meurtre de Victoire Mutokambali, étudiant à l'UOR, abattu la nuit dernière à son domicile au quartier Mukuna, commune de Boulengera. Le drame survenu le jour même où le jeune homme devait défendre son rapport de stage avant la soutenance de son mémoire qui était prévue pour ce mercredi s'ajoute à l'incendie criminel des centres de santé dans la même commune de Boulengera. Confirmation avec John Kameta, président de la société civile Noyau de Boulengera, joint au téléphone par Roger Mouliata. Et consécutivement à ces meurtres, vous écouterez donc John Kameta dans notre intervention prochaine. Et consécutivement donc à ces meurtres, l'université officielle de Rwenzori, UOR Boutembo, a reporté ses activités de soutenance publique. Dans un communiqué publié ce lundi 27 juillet, l'établissement annonce le report au vendredi 31 juillet de la soutenance des mémoires pour les filières des sciences juridiques, politiques et administratives des CJPE ainsi que les sciences de l'homme et de la société des SHS. Cette décision fait suite à l'assassinat par balle. Je l'ai évoqué dans la nuit du dimanche à lundi de l'étudiant finaliste Victor Mutokambali à son domicile du quartier Mukuna. La victime devait présenter son rapport de stage ce lundi avant de défendre son mémoire mercredi. Le bureau du jury précise que les épreuves se tiendront finalement vendredi à partir de 8h30 sur le site de Rwanda. Mesdames et messieurs, nous allons poursuivre cette actualité avec la lutte contre Ebola. Et la coordination de la société civile Force Vive, en collaboration avec l'Organisation internationale Médecins Sans Frontières, a organisé lundi une séance de sensibilisation. Et cette activité avait pour but d'amener les responsables des organisations membres de la société civile de comprendre la gravité de cette maladie et qu'ils allaient sensibiliser d'autres membres de la communauté dont leurs membres suivaient.
4: Jour jour, les cas n'infoqués augmentaient. Voilà pourquoi nous avons pris l'initiative d'appeler toutes les organisations membres de la société civile pour les capacités dans la communication face à la lutte contre cette maladie à virus Ebola. Et nous venons de les appeler à transmettre le message, le danger que court la ville de Boutembo par rapport à cette maladie et à se protéger. Nous protégeons les autres, nous protégeons nos familles.
5: Il faut retenir également qu'à l'issue de cette séance de sensibilisation, les participants ont promis d'aller faire la restitution dans leurs structures respectives et ont appelé la population d'adopter un comportement responsable face à cette menace sécuritaire. C'est le cas de l'artiste et musicien Serge Fourie que vous écoutez également.
7: La première chose, c'est de savoir, la maladie existe. Nous qui avons perdu des personnes, nous savons ça. La seconde, tu ne crois pas qu'elle existe, mais quand même, protège-toi. On nous a toujours dit, lavez-vous les mains. Mais est-ce que c'est maintenant qu'on nous dit qu'il faut se laver les mains? On nous a toujours dit, ne touchez pas les morts. D'abord, nous, quand on était des enfants, les enfants ne s'approchaient pas de là où se trouvaient les morts. Avant nous, les femmes et les enfants n'allaient pas au cimetière. Donc, vous voyez que c'est en accord avec nous, notre coutume. Vous pensez que la maladie est là ou vous pensez qu'elle n'est pas là, mais quand même, protégez-vous.
5: Le président de la société, de la coordination de la société civile Force Vive de Boutembo a promis multiplier très prochainement ces genres de rencontres selon un calendrier consensuel avec les responsables des organisations de la société civile. Et nous allons nous retrouver à 19h30, heure de Boutembo, d'où nous allons d'ailleurs revenir avec force pour le grand journal. Restez avec nous.

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2: Mesdames et messieurs, nous sommes très heureux de vous avoir tellement nombreux et nombreux à l'écoute de la RTVH. Nous vous accueillons pour cette nouvelle page sportive. Je suis Richard Kakoulé Maliro à sa présentation et tout part de cette actualité de la Luna Foot. Pendant que les clubs s'activent pour se préparer à la nouvelle saison sportive 2026-2027, le niveau de l'instance dirigeante du football national de la RDC, la Luna Foot, est en train de monter à puissance. Cette instance a depuis la semaine dernière lancé une série de séances de capacitation des secrétaires des équipes engagé à Ligue 1 et Ligue 2. L'objectif de cette grande initiative est d'harmoniser les procédures administratives, maîtriser les subtilités des règlements généraux de la compétition et élever les niveaux d'organisation des rencontres officielles. Après la première étape de cette formation à Kisangani, chef-lieu de la province de la Tchopo, pour la zone de développement Est Pool 1, l'heure est maintenant à la zone de développement Est Pool B. Et cette formation, selon les calendriers publiés par la Luna Foot, est prévue du 30 au 31 juillet à Kindu, dans la province d'Imaniema. La vie de Boutimpo sera peut-être bien représentée en cette séance avec les secrétaires de l'AS Nuki, dont leur participation a été annoncée. C'est lanti par la cellule de communication de cette formation bibolaise, à croire cette chambre de communication, les secrétaires auraient été financé et facilité par le président de cette équipe pour leur participation à cette formation organisée, mesdames, messieurs, par la Luna Foot. Et nous parlons également de cette actualité au niveau de la CAN, le Burkina Faso, les Mali et le Niger poursuivent leur rêve d'accueillir la Coupe d'Afrique des Nations. Les trois pays ont franchi une première étape décisive après la validation par la CAF de leur déclaration d'intérêt pour une candidature conjointe à l'organisation de la CAN 2032, une avancée qui ouvre officiellement la suite du processus de sélection. Les Burkina Faso, les Mali et le Niger poursuivent leur ambition, en tout cas, d'organiser en cette compétition. La Confédération africaine de football a validé leur déclaration d'intérêt. Une satisfaction pour les fédérations de ces pays. Selon la FENIFOOT, cette reconnaissance est conforme à l'article 7.3 du règlement de la CAF relatif à l'organisation de la CAN. La décision a été officialisée à l'issue d'une réunion tenue le 18 juillet dernier à New York entre le président de la CAF, Patrice Motsepe, et les responsables des fédérations du Burkina Faso, du Mali et du Niger. En cette occasion, le président de la CAF a salué l'initiative commune des trois pays, à tout en les invitant à poursuivre les processus dans le respect des critères et des procédures établies par l'organisation. Et puis, au pays, mesdames, messieurs, le président du FC Les Aigles du Congo, Didier Chimanga, a fait le choix du stade où son club disputera le match à domicile de la Ligue des champions de la CAF à Caen, à l'indisponibilité du stade des martyrs de la Pentecôte, évité par la presse quinoise. Mesdames, messieurs, les présidents sponsors des samouraïs ont insisté sur la nécessité d'obtenir rapidement l'homologation de l'enceinte de Kinshasa, tout en indiquant que si un repli à Lubumbashi s'imposait, ce club privilégierait les stades Frédéric Kibasa Maliba. Et nous parlons aussi mercato, mesdames, ici, dans cette chronique sportive. L'ailier congolais a pensé en. L'ailier congolais Brian Sipenda, mesdames et messieurs, est arrivé à Almeria. L'ailier congolais a pensé sa visite médicale sur l'anti à l'hôpital Vitens avant de rejoindre officiellement les groupes de UID Almeria de mardi, au terme d'une excellente saison avec. Castello, 9 buts et 10 passes décisives à 47 matchs et d'une Coupe du Monde remarquable avec la RTC, Brian Sipenda, considéré comme l'un des principaux renforts du club pour cette saison et qui vise bien sûr un retour à Liga. Et puis nous citons toujours à Mercato, mesdames et messieurs, dans cette édition, cette fois au niveau de notre région et nous parlons de cette pipite Elisha, l'FC Niragongo a annoncé qu'un accord a été trouvé avec la jeunesse sportive Groupe Bazano pour la rétrocession du milieu de terrain Elisha Sadiki. Après une saison et demie à Lubumbashi, le joueur tourne la page de son aventure avec Bazano où il a disputé une vingtaine de matchs, inscrit 2 buts, délivré 5 passes décisives et a été élu homme du match à 4 reprises. L'FC Niragongo précise que plusieurs offres sont actuellement à l'étude et que la prochaine destination d'Elisha Sadiki sera dévoilée prochainement. Mesdames et messieurs, et c'est par cette page que nous bouclons complètement à cette chronique sportive. À vous toutes et à vous tous qui l'avez suivi à bout de tempo et ailleurs, merci pour votre fidélité. Richard Kakule Maliro, j'ai eu l'honneur de vous présenter ces produits d'RTVH. Portez-vous bien.
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2: Notre peur la plus profonde n'est pas d'être inapte. Elle est que nous puissions être dotés d'un pouvoir sans commune mesure. On n'apporte rien au monde en se dévalorisant. Il n'est pas éclairé de se faire plus petit que l'on est, simplement pour rassurer les autres autour de nous. Si nous nous libérons de notre propre peur, notre présence seule pourra aussi libérer les autres.
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4: Merci d'écouter RTVH, mesdames, mesdemoiselles et messieurs. Nous avons promis de revenir avec force. Voici le sommaire pour ce Grand Journal. Assassinat de Mohindo Motokambali, victoire qui étudie à l'université officielle de Rouenzori. La représentation des

0: Étudiants du Congo REC condamnent ce meurtre. Les commémorations ce lundi 27 juillet du premier anniversaire du massacre des 43 civils à la paroisse Bienheureuse à Norita, commandant territoire de Irumoua, province de l'Ituri. Et une dizaine de leaders membres de l'Alliance nationale des autorités traditionnelles du Congo à NATC se sont réunis dimanche en ville de Beni pour évaluer la situation sécuritaire dans la province du Nord Kivu. Ce titre et bien d'autres vous seront décortiqués dans une quinzaine de minutes.
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0: La représentation des étudiants du Congo REC Butembo condamne le meurtre de Muindo Mutokambali Victoire, qui étudie à l'université officielle de Rwenzori UOR. Il a été tué par des inconnus à son domicile situé au quartier Mukuna en commune de Bulengira dans la nuit du dimanche à ce lundi. Cet bonhomme, coordonnateur de cette structure étudiantine, appelle les autorités à initier des enquêtes pour dénicher les auteurs de cet acte ignoble. Il appelle aussi ses membres au calme. Il est au micro de Nelson Rafiki. Vous l'écouterez prochainement et consécutivement au meurtre de cet étudiant finaliste. L'université officielle de Rwenzori UOR Butembo a reporté ses activités de soutenance publique. Dans un communiqué publié ce lundi, l'établissement annonce le report au vendredi 31 juillet des soutenances des mémoires pour les départements des sciences juridiques, politiques et administratives, ainsi que des sciences de l'homme et de la société. La victime devait présenter son rapport de stage ce lundi. Le bureau du jury précise que les épreuves se tiendront finalement ce vendredi à partir de 8h30 sur le site de Rwanda. L'infortuné devait défendre ce travail de fin de cycle mercredi. Et outre ces cas d'insécurité, un cas d'incendie a été signalé dans la même commune. Selon la société civile de Bulengera, il s'agit d'une structure sanitaire. Son président, Paluku Kameta John, condamne ces actes. Il est dans ses propos choisi par Roger Mouliata.
5: Dans la cellule Kehali, les bandits ont ciblé une parcelle où ils ont emporté 3 téléphones. Ils ont aussi blessé une maman par arme blanche et la maman a été vite conduite au niveau de la structure sanitaire. À 0h, dans le même quartier Mukuna, à cellule Kihingabe, les bandits ont ciblé une autre parcelle où ils ont emporté une somme d'argent. Ils ont crépité des balles. Malheureusement, un certain Muindo Mutokambali Victoire, étudiant à l'université officielle de Rwenzori, a été atteint par balle au niveau de sa poitrine. Lorsque on a tenté les dépêcher au niveau de l'hôpital général de Matanda, à court de route, et malheureusement, a rendu l'âme. À 1h30 à Butraira, une fille a été enlevée par des ingonis porteurs d'armes à feu. Elle a été abandonnée dans un local. Cette fille dans la cellule qui a là, dans l'air de santé, porta le même nom. Une structure poste de santé Zawadi a été incendiée par des personnes jusqu'à présent non identifiées. Et jusqu'à présent, les causes ne sont pas encore connues.
0: Retour sur cette actualité, la représentation des étudiants du Congo REC Butembo condamne le meurtre de Muindo Mutokambali Victoire, qui étudiait à l'université officielle de Rwenzori UOR. Il a été tué par des inconnus à son domicile situé au quartier Mukuna, commune de Bulengera, dans la nuit du dimanche et aujourd'hui lundi. Cet bonhomme, coordonnateur de cette structure étudiantine, appelle les autorités à initier des enquêtes pour dénicher les auteurs de cet acte ignoble. Il appelle aussi ses membres au calme et au micro de Nelson Rafiki.
6: C'est très tôt le matin qu'on a été dûment alerté que l'un des nôtres nous a brutalement quittés et la mort est survenue la nuit d'aujourd'hui, effectivement. Il y a eu environ 4 à 6 personnes qui étaient venues pour faire ces meurtres dans la famille des victimes disparues. Et ils ont voulu d'abord arrêter les parents pour chercher où se trouvaient les garçons. Et ils ont trouvé là où ils étaient. Ils l'ont assassiné. Les rapports qu'on a eus, on n'a pas encore identifié la personne qui a fait ça ou bien les clics des personnes qui ont fait ça. Néanmoins, ils avaient les plans parce que selon les rapports qu'on a, ils venaient avec l'objectif de chercher l'homme et le tuer. Nous, comme la REC, nous fustigeons ces comportements et nous appelons aux autorités de la ville et aux services de sécurité de commencer leurs enquêtes, d'identifier l'auteur de cet acte et que la justice soit faite pour notre camarade. Nous nous organisons pour les deuils et je suis là maintenant à la mairie pour me voir avec monsieur le maire. On a fait le programme ensemble avec la REC et nous sommes venus annoncer certaines dispositions du programme ici à monsieur le maire pour que tout se passe très bien et que nous puissions amener notre camarade dans sa dernière demeure avec toute dignité mais aussi avec le respect qu'il mérite.
0: Et les activités commerciales ont tourné au ralenti ce lundi 27 juillet au centre-ville de Boutembo. À la base, l'appel de certains mouvements citoyens et groupes de pression à l'observance d'une journée de deuil en mémoire aux victimes des manifestations anti-MONUSCO de juillet 2022. Bon nombre de galeries, boutiques, magasins n'ont pas ouvert. Quelques commerces qui ont tenté de fonctionner ont été contraints de fermer leurs portes. Ils affirment avoir subi des menaces de la part des groupes des manifestants. Ces derniers circulaient le centre-ville à moto avec des klaxons. Des petits marchands étalant leurs articles le long des boulevards et avenues ont été également affectés par cet appel. Cette situation n'a pas épargné les stations-service se trouvant sur le boulevard Joseph Kabila. Cependant, le transport en commun a tourné normalement. On rappelle les personnes ou alors ces personnes parmi lesquelles la population civile avait perdu leur vie lors des manifestations pour le départ de la MONUSCO en ville de Boutembo le 26 juillet 2022. Une commémoration ce lundi 27 juillet du premier anniversaire des massacres des 43 civils à la paroisse Bienheureuse à Norita, commandant territoire de Irumu en Ituri. La veille, une nouvelle attaque attribuée aux djihadistes EDF une attaque attribuée aux terroristes EDF a ciblé cette agglomération. Reportage de Nixon Manzekele.
2: Devant la paroisse Bienheureuse à Norita des commandants, des centaines de fidèles se sont rassemblés ce lundi 27 juillet 2026. Deux bougies, deux gerbes de fleurs et les silences. Un silence lourd pour se souvenir. Il y a un an, jour pour jour, des hommes armés, identifiés comme des ADF, faisaient une irruption armée ici et ôtaient la vie à 43 civils. Depuis, les plaies sont encore ouvertes, mais la vie a déjà repris. Au cours de cette messe d'action des grâces, le curé de la paroisse, l'abbé Aimé Vego, a pris la parole. Il a d'abord salué les efforts des forces armées de la RDC déployées dans la zone. Mais son message était tout d'abord un appel.
7: Et attaquer chrétiens, nous allons nous recommander les uns les autres avec les parents ensemble à la main toute puissante de Dieu et surtout par les activités de prière. Chaque fois que nous ne puissions pas baisser les bras pour ceux parmi nous qui sont encore à Brousse, qui ont été pris en otage. Certains sont morts. Nous exhortons encore les services étatiques, surtout ceux qui s'occupent de la sécurité, et de mettre en marche les stratégies nécessaires afin que ceux qui sont à Brousse puissent regagner leurs milliers.
2: Autre voix entendue lors de cette célébration eucharistique, celle d'Antoine Nganabo. Il est le représentant du mouvement de la croisade eucharistique, majoritairement victime de cette attaque survenue la nuit du 26 au 27 juillet 2025. Lui aussi a tenu à réconforter les familles. Un an après, commandant, respire mieux. Selon les autorités locales et les habitants rencontrés, la situation sécuritaire s'est sensiblement améliorée, non seulement en commandant, mais également dans plusieurs localités environnantes. De retour de commandant, Nixon Manzekele pour la RTVH.
0: Et une dizaine de leaders membres de l'Alliance nationale des autorités traditionnelles du Congo, ANATC, se sont réunis dimanche 26 juillet en ville cosmopolite de Beni pour évaluer la situation sécuritaire de la province du Nord Kivu. Ils ont peint un tableau sombre du climat sécuritaire dans le territoire de Beni et Lubero. Ces coutumiers recommandent une vigilance citoyenne à travers les dénonciations des collaborateurs, la sécurisation des villes sous menace et l'encadrement des groupes Wazalendo. Parlons de la sensibilisation contre la maladie à virus Ebola. La coordination de la société civile forcée de Boutembo en collaboration avec Médecins Sans Frontières, MSF, a organisé ce lundi une séance de sensibilisation sur la lutte contre la maladie à virus Ebola. La rencontre s'est tenue dans la salle de réunion de la SAFDEF, située sur avenue Baswaga au quartier Bondi en commune Kimemi. À l'issue des échanges, la population a été appelée à adopter un comportement responsable face à cette menace sanitaire. C'était un reportage de Nelson Rafiki.
8: Dans leur déclaration lue par les Mwamika Poupa, chef du groupement des Batangimbao, les participants la persistance des tueries des civils par les ADF à Benyel.
0: Nous allons y revenir. J'ai parlé de la sensibilisation contre la maladie à virus Ebola. Et la coordination de la société civile Force Vive de Boutembo, en collaboration avec Médecins Sans Frontières, MSF, a organisé ce lundi une séance. Nous allons y revenir. J'ai parlé de la sensibilisation contre la maladie à virus.

0: virus Ebola. Et la coordination de la société civile Force Vive de Boutembo, en collaboration avec Médecins Sans Frontières, MSF, a organisé ce lundi une séance de sensibilisation.
1: Et les responsables à comprendre la gravité de la maladie, afin qu'à leur tour, ils sensibilisent les membres de leur communauté. Matessa Nané est président de la coordination de la société civile.
2: Chaque jour, les cas ne font qu'augmenter. Voilà pourquoi nous avons pris l'initiative d'appeler toutes les organisations membres de la société civile pour les capacités dans la communication face à la lutte contre cette maladie à virus Ebola. Et nous venons de les appeler à transmettre le message, le danger que court la ville de Boutembo par rapport à cette maladie. Et à se protéger, nous protégeons les autres, nous protégeons nos familles.
1: À l'issue de cette séance, les participants ont promis de faire la restitution dans leurs structures respectives. Ils ont appelé la population à adopter un comportement responsable face à cette menace sanitaire. C'est le cas de l'artiste et musicien Serge Foury.
3: La première chose, c'est de savoir la maladie existe. Nous qui avons perdu des personnes, nous savons ça. La seconde, tu ne crois pas qu'elle existe, mais quand même, protège-toi. On nous a toujours dit, lavez-vous les mains. Mais est-ce que c'est maintenant qu'on nous dit qu'il faut se laver les mains? On nous a toujours dit, ne touchez pas les morts. D'abord, nous, quand on était des enfants, les enfants ne s'approchaient pas de là où se trouvaient les morts. Avant nous, les femmes et les enfants n'allaient pas au cimetière. Donc, vous voyez que c'est en accord avec nous. Notre coutume. Vous pensez que la maladie est là ou vous pensez qu'elle n'est pas là, mais quand même, protégez-vous.
1: La coordination urbaine des forces vives promet de multiplier très prochainement ces genres de rencontres auprès de ces organisations.
0: Et la coordination provinciale de la riposte contre la maladie à virus Ebola du Nord Kivu a réceptionné ce lundi 27 juillet une machine biochimique. Il s'agit d'un don de l'Organisation mondiale de la santé OMS. Ce matériel vient répondre aux difficultés logistiques dont la lutte contre Ebola, selon la coordonnatrice principale du gouverneur militaire du Nord Kivu en charge de la santé. Point complet avec Providence Birou.
4: Cette machine biochimique a été remise à la coordination provinciale de la riposte par Michel Kalungo, représentant de l'OMS à Beni. Il explique que le matériel va permettre le suivi rapproché et régulier des malades au niveau des centres de traitement Ebola grâce aux examens médicaux rapides.
5: Nous sommes en épidémie et nous devrons soigner les malades, mais il faut un suivi. On ne peut pas avoir des malades au CTE qui sont suivis juste par les tests d'Ebola, mais il y a d'autres pathologies puisque ce sont des suspects. Raison pour laquelle l'Institut Manage a envoyé cet appareil biochimique qui fait les examens entre 10 à 15 minutes, ça fait les examens de biochimie, la fonction rénale, la protéine et même la glycémie, la glucosérine. Cela, c'est pour appuyer la riposte et faire les suivis réguliers des malades au niveau de CT.
4: ENAPI salué par Prisca Luanda Kamala, coordonnatrice principale du gouverneur en charge de la santé. À la croire, cette dotation arrive au moment opportun pour permettre de réaliser d'autres analyses en dehors d'Ebola et répondre aux difficultés logistiques.
6: Faisons face à l'épidémie d'Ebola. La province du Nord Kivu qui est en cette épidémie depuis le 16 mai, que nous avons connu le premier cas d'Ebola. Ça veut dire que cet appui vient au point nommé parce que en ce moment, nous faisons face à beaucoup de difficultés. Nous avons même des difficultés à faire quelques analyses. Mais avec cet appareil biochimique, ça va aider au niveau du CTE de notre laboratoire.
4: La coordination provinciale de la riposte encourage d'autres partenaires du gouvernement congolais à imiter cet exemple au bénéfice de la communauté.
0: C'est complètement terminé, mesdames et mesdemoiselles et messieurs. Merci d'avoir choisi RTVH pour vous informer. Et également à ceux qui nous ont suivis ou nous écoutez sur www.rtvh.net. Portez-vous bien, la technique était gérée par Fabrice Mimbi. Ilias Kassias, j'ai présenté ce journal. Portez-vous bien.

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2: Mesdames et messieurs, nous sommes très heureux de vous avoir tellement nombreux et nombreux à l'écoute de la RTVH. Nous vous accueillons.

0: pour cette nouvelle page sportive. Je suis Richard Kakoulé Maliro. À sa présentation et tout part de cette actualité de la Luna Foot, pendant que les clubs s'activent pour se préparer à la nouvelle saison sportive 2026-2027, le niveau de l'instance dirigeante du football national de la RDC, la Luna Foot, est en train de monter à puissance. Cette instance a depuis la semaine dernière lancé une série de séances des capacitations des secrétaires des équipes engagées à Ligue 1 et Ligue 2. L'objectif de cette grande initiative est d'harmoniser les procédures administratives, maîtriser les subtilités des règlements généraux de la compétition et élever le niveau d'organisation des rencontres officielles. Après la première étape de cette formation à Kisangani, chef-lieu de la province de la Tchopo, pour la zone de développement Est Poule 1, l'heure est maintenant à la zone de développement Est Poule B. Et cette formation, selon les calendriers publiés par la Luna Foot, est prévue du 30 au 31 juillet à Kindu, dans la province d'Imaniema. La vie de Boutimpo sera peut-être bien représentée en cette séance avec les secrétaires de l'AS Nyuki, dont leur participation a été annoncée. C'est lanti par la cellule de communication de cette formation bibolaise, à croire cette chambre de communication, les secrétaires auraient été financé et facilité par le président de cette équipe pour leur participation à cette formation organisée, mesdames, messieurs, par la Luna Foot. Et nous parlons également de cette actualité au niveau de la CAN, le Burkina Faso, le Mali, le Niger poursuivent leur rêve d'accueillir la Coupe d'Afrique des Nations. Les trois pays ont franchi une première étape décisive après la validation par la CAN de leur déclaration d'intérêt pour une candidature conjointe à l'organisation de la CAN 2032, une avancée qui ouvre officiellement la suite du processus de sélection. Le Burkina Faso, le Mali et le Niger poursuivent leur ambition, en tout cas, d'organiser cette compétition. La Confédération africaine de football a validé leur déclaration d'intérêt. Une satisfaction pour les fédérations de ces pays. Selon la FENIFOOT, cette reconnaissance est conforme à l'article 7.3 du règlement de la CAF relatif à l'organisation de la CAN. La décision a été officialisée à l'issue d'une réunion tenue le 18 juillet dernier à New York entre le président de la CAF, Patrice Motsepe, et les responsables des fédérations du Burkina Faso, du Mali et du Niger. En cette occasion, le président de la CAF a salué l'initiative commune des trois pays, à tout en les invitant à poursuivre les processus dans le respect des critères et des procédures établies par l'organisation. Et puis, mesdames, messieurs, le président du FC Les Aigles du Congo, Vidier Chimanga, a fait le choix du stade où ce club disputera le match à domicile de la Ligue des champions de la CAF à Caen, à l'indisponibilité du stade des martyrs de la Pentecôte, évité par la presse quinoise. Mesdames, messieurs, les présidents sponsors des samouraïs ont insisté sur la nécessité d'obtenir rapidement l'homologation de l'enceinte de Kinshasa, tout en indiquant que si un repli à Lubumbashi s'imposait, ce club privilégierait les stades Frédéric Kibasa Maliba. Et nous parlons aussi mercato, mesdames, ici dans cette chronique sportive. L'ailier congolais Brian Sipenda, mesdames et messieurs, est arrivé à Almeria. L'ailier congolais a passé sa visite médicale sur l'anti à l'hôpital Vitens avant de rejoindre officiellement les groupes de UID Almeria de mardi, au terme d'une excellente saison avec Castello, 9 buts et 10 passes décisives à 47 matchs. Et d'une Coupe du Monde remarquable avec la RTC, Brian Sipenda, est considéré comme l'un des principaux renforts du club pour cette saison et qui vise bien sûr un retour à Liga. Et puis nous chitons toujours à Mercato, mesdames et messieurs, dans cette édition, cette fois au niveau de notre région, et nous parlons de cette pipite Elisha. L'FC Miragon a annoncé qu'un accord a été trouvé avec la jeunesse sportive Groupe Bazano pour la rétrocession du milieu de terrain Elisha Sadiki. Après une saison et demie à Lubumbashi, le joueur tourne la page de son aventure avec Bazano, où il a disputé une vingtaine de matchs, inscrit deux buts, délivré 5 passes décisives et a été élu homme du match à 4 reprises. L'FC Miragon précise que plusieurs offres sont actuellement à l'étude et que la prochaine destination de Elisha Sadiki sera dévoilée prochainement. Mesdames et messieurs, et c'est par cette page qui nous boucle complètement à cette chronique sportive. À vous toutes et à vous tous qui l'avez suivi à Boutimpo et ailleurs, merci pour votre fidélité. Richard Kakoulé Maliro, j'ai eu l'honneur de vous présenter ces produits d'RTV. Portez-vous bien.
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3: Auditeurs, auditrices de RTVH, salut. Voici la revue de presse présentée par Elias Kassesso. La presse ces jours s'intéresse principalement à la situation sécuritaire dans l'est de la RDC, aux initiatives diplomatiques de Kinshasa, ainsi qu'à une importante décision de l'UNESCO en faveur du parc national de la Garamba. Nous démarrons avec Radio Moto.net qui revient sur les sources présumées des financements des djihadistes de l'IDF. Citant le journaliste d'investigation et spécialiste des questions terroristes, Nikez Kibel-Bel-Oka, ce média explique que ces groupes armés ne dépendraient pas uniquement des soutiens extérieurs. Selon cet expert, les EDF financeraient également leurs activités grâce au commerce du café, du cacao et de minerais. Ils s'appuieraient en outre, à en croire Kibel-Bel, sur un réseau de collaborateurs, des circuits de contrebande, le commerce transfrontalier, ainsi que sur des boutiques et des conducteurs de motos pour alimenter leurs ressources financières. Dans le même registre, AgoraGrandLac.net rapporte que le notable du Nord Kivu, Muhairo Kazungu Simon, dénonce la recrudescence des massacres attribués à ces djihadistes et le silence des autorités de Kinshasa. Au cours de son émission, Les Analyses, il affirme que plus de 50 civils ont été tués en seulement 7 jours, dont les entités telles que Mangina, Mununze, Kalibo et Nziapanda Bella dans le territoire des Bénin et celui des Mambasa. Poursuivant sur la question sécuritaire, UkweliOnline.net indique que 45 jours après avoir pris la coordination des opérations militaires, le gouverneur militaire du Nord Kivu, le général-major Kakule Somo Evariste, fait l'objet de vives critiques de la part de l'ancien député provincial Promesse Matofali. Ce dernier estime que le gouverneur doit soit intensifier les opérations contre les groupes armés dans la forêt, soit quitter ses fonctions. Il affirme qu'aucun résultat concret n'est perceptible sur le terrain depuis sa prise de commandement. Par ailleurs, Report.cd s'intéresse au rôle présumé de l'ancien président Joseph Kabila dans la crise sécuritaire de l'Est. Reporter.cd rappelle que, selon les autorités de Kinshasa, Joseph Kabila serait le principal soutien de l'AFC Barra M23, une conviction qui a conduit à la levée de ses immunités de sénateur à vie, puis à sa condamnation par la haute cour militaire. Toutefois, plusieurs observateurs soulignent également l'influence politique et diplomatique que l'ancien chef de l'État Kabila continue d'exercer dans la région après 18 années passées au pouvoir. Et sur le front diplomatique, Azur 24 annonce que le président de la République, Tshisekedi Tshilombo Félix Antoine, multiplie les initiatives pour tenter de débloquer la crise dans l'est du pays. Selon ces médias, des messages confidentiels ont été transmis au président angolais João Lourenço et sud-africain Cyril Ramaphosa par le ministre de l'Intégration régionale Floribert Anzuluni. D'après Jeune Afrique, cette démarche s'inscrirait dans une stratégie visant à relancer les efforts de paix, notamment à travers un projet de désarmement et de dissolution des FDLR afin de réduire les tensions entre Kinshasa et Kigali. Et la presse revient également sur une avancée majeure en matière de conservation du patrimoine naturel. Actualité.cd révèle que le parc national de la Garamba a été retiré de la liste du patrimoine mondial en péril de l'UNESCO, une décision adoptée lors de la 48e session du comité du patrimoine mondial tenu à Busan, en République de Corée. Actualité.cd rappelle que ce parc figurait sur cette liste depuis 1996 en raison notamment du braconnage et de l'insécurité. Dans la foulée, qui vous presse 24.com salue cette décision tout en précisant que les efforts de conservation se poursuivent. Il souligne que 3 autres sites congolais restent encore inscrits sur la liste du patrimoine mondial en péril, à savoir le parc national de Kahuzi-Biega, le parc national de Virunga et la réserve de faune à Okapi et Refo. L'ICCN en tout cas affirme poursuivre ses actions afin d'obtenir à terme le retrait de cette liste. C'est la fin de cette revue de presse. Au revoir.
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4: À vous tous, auditeurs et auditrices de la RTVH, bienvenue à cette page météorologique sur votre radio. De pluie légère, c'est le temps attendu pour la journée de ce mardi 28 juillet 2026. Avant midi, soit de 6h à 12h, la température est sentie varier entre 15 et 24 degrés Celsius. L'humidité bouge entre 68 et 97%. Les vents soufflent vers le nord-ouest avec une vitesse de 4 km par heure. L'après-midi, soit de 12h à 18h, la température bascule entre 21 et 25 degrés Celsius. L'humidité nage entre 68 et 82%. Les vents prennent la direction du nord sous une vitesse de 4 à 7 km par heure. Enfin, la soirée, soit à l'intervalle de 18h et minuit, la température est évaluée entre 17 et 20 degrés Celsius. L'humidité, elle, passe de 84 à 96%. Pendant ces temps, les vents soufflent vers l'ouest avec une vitesse de 4 km par heure. Le soleil se lève à 6h06 et se couche à 18h13, tandis que la lune se lève à 16h38 pour se coucher à 4h10. En somme, retenez que la journée de ce mardi s'annonce humide. Le port du par-dessus ne gênera pas du tout. C'est la fin de cette page météorologique. Merci infiniment à vous tous de l'avoir écouté. Portez-vous bien.
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7: Monsieur Seth Bonhomme, bonjour. Bonjour de la représentation des cités officielles de Renzori. Qu'est-ce qui s'est passé réellement avant de parler du programme qui est prévu déjà?
8: C'est très tôt que l'un des nôtres nous a brutalement mis la nuit d'aujourd'hui, effectivement. Selon l'information que nous avons eue à la source, parce que depuis le matin, on est au lieu de deuil, il y a eu environ 4 à 6 personnes qui étaient venues pour faire ces meurtres dans la famille des victimes disparues. Et ils ont voulu d'abord arrêter les parents pour chercher où se trouvaient les garçons. Et ils ont trouvé là où ils étaient. Ils l'ont assassiné. Alors, les rapports qu'on a eu, on n'a pas encore identifié la personne qui a fait ça ou bien les clics des personnes qui ont fait ça. Néanmoins, ils avaient les plans, parce que selon les rapports qu'on a eu, ils venaient avec l'objectif de chercher l'homme et le tuer. Nous, comme la REC, nous fustigeons ces comportements et nous appelons aux autorités de la ville et aux services de sécurité d'identifier, de commencer leurs enquêtes, d'identifier l'auteur de cet acte et que la justice soit faite pour notre camarade. Sinon, à notre côté, nous nous organisons pour les deuils et je suis là maintenant à la mairie pour me voir avec monsieur le maire. Parce que je reviens du lieu de deuil avec la famille. On a fait le programme ensemble avec la REC et nous sommes venus annoncer certaines dispositions du programme ici à monsieur le maire pour que tout se passe très bien et que nous puissions amener notre camarade dans sa dernière demeure avec toute dignité, mais aussi avec le respect qu'il mérite.
7: Vous garantissez qu'il n'y aura pas, peut-être vous avez contrôlé, maîtrisé, parce que tu fais avec les mentions des étudiants qu'il n'y aura pas de casse quant à ça, bien qu'ils soient vraiment tellement blessés.
8: Certainement on est endeuillé, certainement l'émotion est là, mais on va l'orienter pour amener notre camarade dans sa dernière demeure dignement. On l'a fait avec la camarade qui de l'ISTEM, on va encore le faire avec notre camarade de l'IER s'agissant du programme. L'atterrement est confirmé pour le mercredi. Le mercredi, il y a l'atterrement. L'atterrement sera à Béni. Mais dans les programmes, très tôt le matin, on va lever le corps des gens demain. Demain, c'est la veillée mortuaire. Le mercredi matin, on va aller à la cathédrale pour la messe des Requiem. Après la messe des Requiem, il y aura les mémos que nous allons amener avec les corps ici à la mairie, où nous allons déposer aussi nos étouffes de fleurs avec les étudiants pour dire adieu à notre camarade.
7: Comment il s'appelle et puis il était dans quelle promotion?
8: Notre

0: Camarade, bien entendu, il s'appelle Mouindo Mutokambali Victoire. Il faisait le droit. Il était à troisième. Il allait défendre ce mercredi. Nos cœurs sont cassés, francs cassés. La douleur est grande. Mais on espère que le Dieu consolateur va continuer à consoler la communauté étudiantine, mais aussi la famille éprouvée. J'appelle personnellement tous les étudiants à s'approprier ces deuils, à être d'accord avec la philosophie de la REC, d'accompagner les camarades dans sa dernière demeure et de les pleurer dignement, surtout dignement.
1: Quelque chose à ajouter, monsieur Le Cordeau?
0: D'autres éléments détaillant les programmes ou les messages à la communauté sidiatine vont venir le long du programme du DEI.
1: Disons merci, monsieur Le Cordeau, monsieur cet bonhomme, d'avoir répondu à nos questions.
0: C'est moi qui vous remercie.
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1: Précisément à 5e année primaire. Notre thème d'aujourd'hui est « Est-ce que la charité bien ordonnée commence par soi-même ?» D'après moi, la charité bien ordonnée commence par soi-même. Parce que quand ta mère te dit, ta mère te donne, je te donne ce travail ici, tu vas le garder. Est-ce que tu vas dire à ton frère, « Non, je te donne ce travail ici comme ça, prends ce travail. »
2: Je ne suis pas d'accord avec toi, Marité. Imagine, par exemple, il y a des réfugiés qui viennent d'arriver dans un endroit et on informe au président. Le président ne va pas commencer par lui-même. S'il sait qu'on peut lui chasser, il va commencer d'abord par les réfugiés.
3: Moi, je suis du même avis avec lui parce que si un ministre vient de construire plusieurs maisons, il y a des personnes qui viennent de fuir la guerre pour venir s'y réfugier. Il va les partager, non, il ne va pas commencer par lui-même.
4: Il a construit plusieurs maisons. D'abord, lui, il a déjà une maison, donc il a commencé déjà par lui. Comme il aussi a parti de réfugié, donc il a déjà une autre maison. Donc, tu n'as pas raison parce que le ministre a commencé d'abord par lui, il a passé déjà lui pour sa maison. Il a déjà reçu sa propre maison pour construire encore l'autre maison. Il doit commencer par lui avant de passer aux autres.
5: Tu as ajouté la vérité.
1: Et toi, Fazel, je ne suis pas d'accord avec toi. Toi, tu n'es pas comme ça. À la pause, alors, je te pose une question. À la pause, toi, tu n'acceptes jamais. Alors, si tu veux, tu vas donner alors toute ta nourriture au maître. Et puis, comme ça, la charité va commencer par une autre personne, non?
3: Oui, ça va commencer par une autre personne. Parce que si j'amène la nourriture et que je la donne au maître, un autre jour, il me le rendra, non?
2: Enfin, je suis d'accord avec toi, Marité, je ne suis pas d'accord avec toi. Imagine, le maître, par exemple, les gens ne lui ont pas donné de la nourriture et, par exemple, on mange des haricots avec des bananes pourries, par exemple.
1: Toi, je peux te demander, toi, quand tu amènes ta nourriture, je te demande, donne-moi. D'habitude, tu dis, ah non, c'est peu, aujourd'hui, c'est peu, je vais te donner une autre fois. Alors, quand ça sera mon tour, moi aussi, j'amène et puis je vais commencer la charité. Moi, cette charité-là, je vais la commencer par moi-même. Parce que toi, quand tu as pris ça, toi, tu ne m'as pas donné. Tu ne m'as même pas donné des pour toi. Puis maintenant, ça sera moi qui viendra te supplier. Prends des pour moi. Non, moi, je ne peux pas dire ça.
4: Enfin, je ne suis pas d'accord avec toi. Par contre, tu dis à la base, tu commences d'abord de donner ta nourriture au maître. Alors, comme tu as la maman sur la main, tu dois commencer d'abord de donner à quelqu'un d'autre avant de manger sur ton maman. Comme tu te dis, moi, je ne t'ai jamais donné, maman, je ne t'ai jamais vu après donner ta nourriture au maître. Quand tu amènes une paix de nourriture, on te demande de donner, tu dis non, même tu pars te cacher, même là-bas, ouais, pour qu'on ne te demande pas. Toi, tu commences toujours par toi-même, au lieu de commencer par les autres.
5: Il arrive deux fois, les visiteurs arrivent chez vous. Faut-il d'abord commencer à servir les visiteurs? Et comme ça, les enfants vont manger après.
2: Il faut d'abord commencer par les serviteurs. Par exemple, chez vous, il y a une dot. Les invités du marié arrivent chez vous. C'est vous, vous allez d'abord commencer par eux. Vous n'allez pas commencer par vous, les enfants.
1: Non, je ne suis pas d'accord avec toi parce que... Alors, moi j'étais partie à la dot de ma cousine. Elle s'est mariée ici. Encore après, on a mangé avant que les visiteurs arrivent. Puis maintenant, quand ils sont arrivés, nous, on avait déjà mangé. Elles ont mangé eux-mêmes. Moi, je ne suis pas d'accord avec toi. À la dot.
5: Comme nous parlons de la charité, maman va servir d'abord les visiteurs et abandonne d'abord les enfants. Est-ce que c'est logique?
4: Oui, c'est très logique. Même personnellement, je ne suis pas d'accord avec lui. Parce que quand maman prépare, si comment d'abord dégoûter sur sa nourriture, donc répondre comment dépasser par soi-même, puis pas donner aux visiteurs. Si les visiteurs mangent la nourriture, quand ce n'est pas bon. Maman commence de goûter la nourriture avant de donner aux visiteurs.
5: C'est vrai. Est-ce que tu es d'accord avec elle?
2: Non.
5: Il faut d'abord manger et être rassasié avant de servir l'autre.
2: Non, il ne faut pas d'abord, par exemple, comme Milka l'a dit, est-ce que le cuisinier à la télé, quand il passe, quand il montre comment est-ce qu'il prépare, t'as déjà vu un cuisinier qui montre quand il est en train de goûter sur sa nourriture?
3: Oui, moi je suis d'accord, il faut sacrifier, il faut d'abord donner aux vies, il faut d'abord donner aux autres qui viennent chez vous, puis vous allez manger après.
1: Dans votre télévision, il y a Canal Plus. Cherche de 224 à 16h, tu vas trouver Jamie Oliver. Tu cherches là-bas, tu vas trouver quand il est en train de manger d'abord sa nourriture avant. Il montre d'abord comme il est en train de préparer, puis il va les manger après. Et puis toi, tu dis alors, il va commencer à donner aux autres, à tous les autres. Il trouve...
5: Qu'est-ce que nous devons chaque fois faire en cas de charité?
4: En cas de charité, je conclue qu'on doit commencer d'abord par soi-même avant de donner aux autres.
5: Alors, qu'est-ce qu'on peut dire comme leçon concernant la charité? Il faut chaque fois servir les gens comment?
2: Il faut faut d'abord commencer par les autres. Il ne faut pas commencer par soi-même. Milka, tu t'es trompé quand tu parlais. Tu as dit que quand tu donnes, encore les gens vont se fâcher contre toi quand tu leur donnes.
5: Mademoiselle, est-ce qu'il faut en train de préparer, en train de manger? Est-ce que c'est du respect aussi?
4: Non, moi, je dis pas que c'est... Oui, c'est pas du respect. Mais moi, quand je suis en train de préparer, je remets la sauce. Quand on prépare la sauce, on remet à bord de goûter si la sauce est bonne pour donner à tes enfants.
5: Manté, lorsqu'on goûte, on est rassasié et avant de servir les autres. Ce n'est pas être gourmand.
2: Parce que quand tu donnes à chaque instant, tu donnes à chaque instant. Alors le jour-là, quand tu vas manquer quoi donner à cause de... Tu vas manquer quoi donner et puis alors qu'est-ce qu'il faut dire? Il faut dire, celui-là, il va chasser ton fils.
4: Oui, j'apprécie pas trop la charité. Parce qu'on peut donner toutes mes affaires qu'on ne connaît pas.

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2: Bonjour chez vous, messieurs et dames. Bienvenue à l'écoute de ce bulletin d'information humanitaire à Habari za mahali. Face à la menace persistante de la maladie à virus Ebola dans le Nord Kivu, les efforts de prévention et de riposte se poursuivent. Si certaines zones de santé ne signalent actuellement aucun cas actif, les autorités sanitaires, les organisations humanitaires et les communautés restent mobilisées. Sensibilisation, surveillance communautaire et renforcement des capacités de prise en charge figurent parmi les actions mises en œuvre pour prévenir une nouvelle propagation de la maladie. Nous en parlerons dans trois productions réalisées à Oicha, Beni et Lubero. Nick Mukobelo, je suis à la présentation de ce bulletin.
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2: À présent, les détails. Aucun cas positif de la maladie à virus Ebola n'est actuellement actif dans la zone de santé d'Oicha. Si la situation est rassurante, les autorités sanitaires appellent à maintenir les mesures de prévention. Rencontrés dans la communauté, plusieurs habitants affirment être bien informés sur les gestes et barrières, même s'ils reconnaissent faire face à quelques difficultés dans leur application au quotidien. Sami Kita depuis Oicha pour plus de détails.
5: Malgré l'absence de cas positifs actifs, les habitants d'Oicha disent rester vigilants face à la maladie à virus Ebola. Beaucoup affirment avoir intégré les principaux gestes barrières, notamment le lavage régulier des mains et l'utilisation du gel désinfectant. Ils expliquent que les campagnes de sensibilisation menées par les équipes de riposte les ont poussés à changer certaines habitudes afin de réduire les risques de contamination.
6: Vous voyez, en permanence, je suis en possession des désinfectants que j'utilise des fois par imprudence, je peux saluer une personne, mais aussi partout où je dois fréquenter, dès que je trouve un lavabo, je dois me laver en cet instant-là mes mains avec du savon pour se rassurer que vraiment partout où je venais de penser, je suis indemne de ce virus sur mes mains et par imprudence sous ce sens.
7: J'ai d'abord un gel que j'utilise et à part ça, j'ai un lavabo chez moi et à mon travail, nous avons aussi un lavabo. Je porte un masque de temps en temps, soit un cache-nez. Aussi, je me lave les mains régulièrement.
5: Si la population reconnaît l'importance des mesures de prévention, elle souligne également plusieurs difficultés. Selon certains habitants, de nombreux marchés, lieux de culte et autres espaces publics ne disposent toujours pas des dispositifs de lavage des mains, ce qui complique le respect des recommandations sanitaires.
6: Vous voyez, dans plusieurs coins, donc les zones densément peuplées, occupées par la population, sont sans par exemple le lavabo. Si vous arrivez même au marché, il n'y a pas de lavabo qui peut faciliter et enfin l'entrée au marché de se laver. Même dans des églises, certaines églises, on doit comprendre qu'il n'y en a pas. Donc, vous sentez que vraiment, donc en tout cas, il y a encore de grands soucis d'accompagnement de toutes ces mesures-là.
5: Le coordonnateur zonal de la riposte contre Ebola, le docteur Nzala Isaï, salue les efforts consentis par la population. Il rappelle toutefois que la zone de santé reste à pleine épidémie et que les équipes de riposte poursuivent les activités de surveillance, de contrôle et de prise en charge des cas suspects. Il invite ainsi les habitants à ne pas relâcher leur vigilance, même en l'absence des cas positifs actifs.
8: Nous pouvons vraiment remercier la collaboration que la population est en train de montrer à l'endroit des équipes la riposte. Les mesures barrières qu'elle continue à observer pour mettre fin à cette épidémie. Mais les équipes la riposte aussi dans la zone de santé et sont toujours en action. Les contrôles au niveau des points de contrôle, il est en train d'être bien fait.
5: Depuis le début de cette épidémie, la zone de santé d'Oicha a enregistré 4 cas confirmés de la maladie à virus Ebola, dont 3 décès et une guérison. Sami Kita, Oicha, pour Habari za mahali.
2: Et puis renforcer la prise en charge des malades d'Ebola en ville de Beni, c'est l'objectif des Médecins sans frontières Hollande qui construit un nouveau centre de traitement d'Ebola d'une capacité de 30 lits. Selon le responsable médical de l'organisation, cette infrastructure permettra d'accueillir davantage des patients, notamment les enfants et les femmes enceintes, et de leur offrir des soins adaptés dans le respect de leurs droits. Patient Kioma s'inquiète toutefois de la détection tardive de nombreux cas, souvent après des décès dans la communauté, augmentant ainsi les risques de propagation de la maladie. Au-delà des soins, M. l'UNICEF poursuit également ses activités de sensibilisation pour renforcer la prévention et lutter contre les rumeurs autour d'Ebola. Il s'est confié au micro de Isaac Bingeve.
4: Nous avons tous les traitements possibles selon les tableaux dans lesquels arrivent les malades. S'il arrive avec des diarrhées, il a des douleurs abdominales, nous avons des médicaments pour soigner cela. Et spécificité pour les enfants et les femmes enceintes, chaque malade aura droit à la dignité, droit aussi à des visites, tout en respectant que les patients et l'accompagnant, au moins chaque jour, les membres d'une famille peuvent rester à côté de son malade. Il a droit de savoir de quoi est-ce qu'il souffre, c'est quoi le nom du médicament, le nom du médecin qui le soigne. Tous ces aspects seront bien respectés. Les grandes préoccupations, d'abord, c'est la manière dont les cas sont en train d'être détectés. Ça inquiète. On est à plus d'une trentaine de cas confirmés dans la zone de santé de Beni. Plus de 25, c'est des décès au niveau de la communauté. Ça veut dire que ces malades-là sont soignés dans des conditions qui ne sont pas appropriées. Il y a beaucoup de contacts qui sont susceptibles de devenir des malades, mais ça qu'ils le sachent. Vous avez entendu parler d'Ebola business, ça inquiète, parce que tant que quelqu'un ne croit pas que la maladie existe, évidemment il ne se protège pas. Du coup, ça va faire une contamination multiple. Il y a beaucoup de mouvements des gens qui quittent Ituri pour fuir la zone et venir ici. Que les gens comprennent que quelqu'un qui vient de l'Ituri, rapidement on puisse alerter l'équipe de surveillance, c'est-à-dire que tous ceux qui ne sont pas encore malades ne le deviennent pas. Et là, nous le faisons par l'engagement communautaire. On travaille avec les qui sensibilise porte à porte pour informer les populations des mesures adoptées. On s'intéresse aux groupes d'associations des jeunes et groupes de pression pour leur parler de la maladie. Et puis au niveau de la prise en charge de ceux qui sont déjà malades pour que nous puissions réduire la mortalité. C'est dans ce sens qu'on construit un deuxième CT ici. Nous avons intérêt à nous mobiliser tous contre cette maladie. Lavage des mains avec les savons. Si je n'ai pas de savon, je peux utiliser l'alcool. Je me sécurise en cas d'enterrement, en cas de décès à la maison. Si j'étais en contact avec un malade, que je les dénonce rapidement pour que je sois suivi. Seulement ça.
2: Et pour finir, dans la commune rurale de Lubero, les acteurs communautaires renforcent la prévention contre la maladie à virus Ebola. Un cadre d'alerte et de sensibilisation a été mis en place à l'initiative du Forum humanitaire avec l'appui de l'ONG Lift Africa. Cette initiative vise à renforcer la surveillance communautaire, améliorer la circulation de l'information et favoriser une réaction rapide en cas de signes suspects. Emelia Kassesso nous en parle dans cet élément.
9: Ce cadre d'alerte et de sensibilisation pourra aider à couper court aux rumeurs qui circulent dans la communauté et appuyer les services sanitaires dans la sensibilisation. Jean-Pierre Cavacchetti, président du Forum humanitaire, les leaders doivent renforcer leur sensibilisation sur les mesures barrières pour prévenir cette maladie.
10: Pour les membres du Forum humanitaire, chacun est lead dans son coin et il a une population qu'il dirige. La première chose, nous demandons à ce que toutes les associations et toutes les organisations membres du Forum humanitaire de s'impliquer avant toute réunion de sensibiliser par rapport à la lutte contre cette maladie.
9: La société civile et les mouvements citoyens sont également appelés à contribuer à la surveillance communautaire et à la diffusion des messages de prévention. Joseph Mamba, vice-président des forces vives à commune de Lubero, explique.
11: Pour appeler notre communauté à travers ses composants et de la société civile, donc ces OSC, dans toute leur diversité, sans distinction, que la maladie existe. Alors nous devons mettre en pratique toutes les normes édictées par les autorités politico-administratives et sanitaires.
9: L'ONG Lift Africa a appelé afin la population à signaler rapidement tout signe suspect aux structures compétentes et à respecter les mesures d'hygiène en commune de Lubero, aussi se positionner comme un premier maillot de l'alerte face au risque d'Ebola. Kihenye Ousage est coordonnateur de Lift Africa.
12: Mais nous sommes venus partager quelque chose qui nous tient à cœur dans cette lutte de cette maladie à virus Ebola. Parce que nous sommes confiants que c'est la responsabilité de tout et chacun de nous. Et cette responsabilité, elle n'est pas seulement celle des organisations, mais de toute la population. Parce que nous sommes convaincus que si une personne est informée, est formée et éduquée, et arrive à transmettre toutes ses valeurs à toute la communauté.
9: Il tient de signaler que deux zones de santé du territoire de Lubero sont déjà touchées par la maladie à virus Ebola, souche Bundibugyo. Il s'agit de Masereka et Moussienene qui figurent parmi les 11 zones de santé et a déjà notifié des cas selon la matrice épidémiologique au Nord Kivu et en Ituri. Depuis Lubero et

0: Melia Kaseso pour le bulletin Habari za Mahali.
1: Messieurs et dames, nous arrivons à la fin de ce bulletin humanitaire à Habari za Mahali pour aujourd'hui. Si vous nous avez pris en cours de diffusion, vous pouvez réécouter ces informations en consultant notre site web le www.habarizamahali.org. Nick Mukobelo a été à la présentation. Merci de votre attention.
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Pour tous ceux sur cette planète qui veulent réaliser quelque chose. 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Mais nous n'avançons pas seuls. Toute réalisation est le fruit d'une collaboration, nourrie d'intelligence collective, qui peut venir de n'importe où, grâce à la mobilité, et fondée sur la confiance.

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